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0: Merci, au revoir.
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C'est beau, c'est froid. Une semaine, deux semaines, trois. On est 18 aujourd'hui, c'est ça? Mais alors je devrais les avoir déjà.

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2: La culture des champs, la manœuvre des voiles, le martèlement du forgeron, l'abattage des arbres peuvent être autant d'occasions de chanter. S'ils donnent cœur à l'ouvrage, les chants de travail ne sont pas forcément la clé du bonheur, et s'ils peuvent se faire si poignants à l'écoute, c'est peut-être justement parce qu'ils touchent aux servitudes plus ou moins volontaires auxquelles le travail a immanquablement exposé chacun d'entre nous. À l'occasion d'une matinale de l'abbaye de Noirlac, à l'invitation d'Elisabeth et David Sanson, Diana Baroni est venue, avec Jasser Ar-Youssef et Romain Lécuyer, interpréter des chants de travail collectés au Moyen-Orient et en Amérique latine, au cours d'un concert qui était précédé par une conférence de l'historien Aurélien Péter, qui a pris le temps de déplier les différentes temporalités du chant de travail. Des airs qu'on entonne pour s'encourager à se mettre au travail avant de s'y mettre, des chants qui accompagnent le labeur jusqu'au petit et haut de ceux qui rentrent du boulot. Métaclassique a capté le concert à l'abbaye de Noirlac et reconstitue l'esprit de cette matinale en recevant pour ce numéro travaillé l'historien Aurélien Péter et la chanteuse Diana Baroni que l'on entend avec Jasser Ar-Youssef à la viole d'amour et Romain Lécuyer à la contrebasse.

0: Romain Lécuyer à la contrebasse, Jasser Hach-Youssef à la viole d'amour et vous, Diana Baroni, au chant. Bonjour. Qu'est-ce qu'on vient d'entendre ? C'est un chant de pilon ?
1: Oui, El Canto de Pilon, c'est un grand classique de la musique traditionnelle, vénézuélienne. C'est une pièce qui a été refaite mais des milliards de fois. Il y a vraiment énormément de versions. D'ailleurs, je pense que même en français. C'était un peu à double tranchant de choisir ce morceau parce qu'il est tellement emblématique de notre propos. En même temps, ça permet d'avoir un repère avec justement quelque chose que peut-être les gens vont connaître. Et pilon, en fait, c'est le geste de moudre.
0: Oui.
1: Donc, cette io, io que je chante à la fin et qui fait un peu partie de tout de la chanson.
0: Il est mimétique.
1: Il est mimétique et il permet justement de souligner les gestes, de trouver un rythme. Évidemment, notre version, elle est plus imagée, si je peux me permettre, parce qu'on travaille sur des textures, on travaille notamment sur aussi tous ces patrimoines de jazzer dans sa façon de jouer, son style d'improvisation, qui parfois amène un peu vers le jazz, d'ailleurs. Mais c'est des véritables relectures.
0: Parce que votre hésitation à prendre un tube, c'est justement parce que vous voulez aller chercher des champs de travail de façon un peu plus ethnologique, en quelque sorte. Vous avez fait, on peut même dire, une collecte à la fois en Moyen-Orient et en Amérique latine.
1: Oui, alors justement, c'est tout à fait ça, David. En fait, le fait de faire Canto de Pilon, c'était évidemment le premier chant qui vient à la tête de tout le monde. Quand je dis chant de travail, ok. Si on connaît un tout petit peu les repères de la musique d'Amérique latine. Et nous, ce qu'on souhaitait, c'était vraiment d'aller chercher un peu plus loin, d'aller collecter, de trouver un peu des choses un peu plus rares, un peu plus particulières, dans le milieu, dans le, disons, les traditions de Moyen-Orient, que c'est vraiment l'histoire qui porte Jazzer dans son éducation, et la mienne. Et on a fait pour cela, on a fait deux résidences. Donc on était à la Fondation Royaumont.
0: C'était vraiment 2022,
1: c'est le tout début de l'aventure. Et ensuite, nous étions à l'abbaye aux Dames aussi, en deuxième résidence.
0: C'est pas le plus direct, l'abbaye de Royaumont ou l'abbaye aux Dames, pour trouver des champs de paysans, des hauts plateaux andins.
1: Non, c'est pas du tout ça. Non, nous avions fait. Alors, comment on s'organisait en deux mots, on avait un peu l'objet d'attention, notre focus, on va dire. Et on s'est dit, on prépare un peu de matériel. On a partagé les matériels, surtout entre Jazzer et moi. Et à partir de là, on a fait un tri, en réalité. On a pris ces objets, et on a vu ce qu'on pouvait faire avec ces objets. C'est comme des petites perles. Et c'est vrai qu'on n'a pas une approche musicologique dans un sens de pureté, parce qu'on ne cherche pas une vérité. C'est vraiment une expérience. Qu'est-ce qu'on peut faire avec ces patrimoines? De quelle façon on peut le incruster, l'apporter, l'approcher à notre temps présent? Parce qu'on est dans ces temps. Donc moi, je suis, comment dire, depuis très longtemps, avec ma relation avec la musique, disons, de tradition orale, je l'observe depuis ces moments où je suis et avec mon bagage personnel.
0: Donc, parce que votre bagage personnel, il n'est pas complet que contemporain, en tout cas. Vous êtes aussi flûtiste, vous faites partie de l'ensemble Café Zimmermann qui joue de la musique baroque.
1: Tout à fait.
0: Donc c'est aussi informé par ça.
1: Alors, j'ai grandi, j'étais au cœur de la musique baroque pendant plusieurs années. Je fais des études à la Scola Cantorum. J'ai découvert le traverso comme mon instrument, vraiment celui qui me représente le mieux, entre guillemets, à côté de la voix, parce que la voix, elle était toujours là. Nous, on a vraiment la tradition de chanter. C'est pas quelque chose. Je n'ai jamais étudié du chant, d'ailleurs. Et c'est quelque chose qui peut être quelque part regrettable, mais c'était ma façon aussi de trouver un chemin personnel. Et la musique contemporaine, oui, tout à fait, parce qu'au tout début, quand j'étais à Buenos Aires, j'étais dans des projets de musique expérimentale au Théâtre Colón. Et ça m'a forgé quelque part dans ces côtés un peu théâtral aussi, de la rareté, de la texture et de la nouveauté, évidemment. Donc il y a tous ces éléments. Et musique baroque, petit à petit, enfin, c'est un peu la... C'est comme une sorte de nutriment permanent, parce que tant Jazzer que moi, on adore la musique baroque, on se laisse nourrir vraiment par ça. Mais c'est vrai que j'apporte cette couleur et toutes ces connaissances à tous ces projets un peu que j'appelle hybrides que je porte aujourd'hui.
0: Aurélien Péter, bonjour.
2: Bonjour David.
0: Quand David Sanson et Elisabeth Sanson vous invitent à l'abbaye de Noirlac à faire une conférence sur les champs de travail avant le concert de Diana Baroni, là, vous, la première idée que vous avez, c'est ça.

0: Ça, pour vous, c'est donc certes un champ de travail, mais c'est d'abord une idéologie, parce que c'est 1937 et que c'est Disney.
1: Oui, bah, j'aurais pu m'arrêter là, en fait. Après cet enchaînement à la fois de Blanche-Neige qui siffle en travaillant et se réjouit de pouvoir rythmer le ballet qu'elle tient dans la maison au son de son chant et de son sifflement. Et on voit bien la correspondance, évidemment, avec le pilon dont parlait Diana tout à l'heure. Et avant cela, avec aussi les nains qui, à la mine, disent qu'ils creusent, ils sont heureux de creuser. On a fait le tour du sujet. Évidemment non, puisque on est là dans une représentation du chant au travail qui dit en fait beaucoup d'autres choses. Vous l'avez dit, hein, il y a une idéologie derrière. Hein, c'est un dessin animé de Walt Disney qui est sorti en 1937. Ça représente une idéologie du travail et de ce qu'on fait miroiter comme horizon aux travailleurs, en fait. À une époque où les répercussions du crash boursier de 1929 se font encore terriblement sentir, à une époque aussi où le taux de chômage est extrêmement élevé, et donc chacun là est à sa place, les hommes sont en train de travailler et sont heureux de travailler, la femme est à la maison, fait un travail domestique et elle est heureuse de le faire. Bon, évidemment, on peut le questionner.
0: Alors oui, on peut se dire qu'à ce moment-là, infuse dans les idées que la musique pourrait rendre le travail, même pénible, finalement assez heureux, et la radio, qui commence à fleurir dans les années 1930, encaisse un peu cette fonction-là, en quelque sorte.
1: Oui, alors, la radio, en plus, prend justement le rôle que pouvait tenir dans des sociétés pré-industrialisées le chant, mais qui est couvert par le bruit des machines, le bruit des usines. Et au moment où les usines se mettent en place, il y a tout un temps où, en fait, on ne chante plus en travaillant. Alors, par ailleurs, hein, ce côté, ils sont heureux à travailler ces gens qui chantent. Voilà, on est aussi vraiment dans une vision des élites. Hein, je le redis encore une fois, mais parce que pour bien insister là-dessus.
0: Ceux qui exploitent qui disent que.
1: Oui, oui, voilà, c'est une vision du haut vers le bas. Là, quand on parle de la radio à l'usine, on est là dans une revendication du côté des travailleurs et des travailleuses qui ne peuvent plus chanter en travaillant. Non pas qu'ils soient heureux en travaillant ou non.
0: Ah, parce qu'on leur met de la musique.
1: Mais en fait, ils veulent qu'on leur mette. Non, ils veulent qu'on leur mette de la musique, parce que la musique a disparu, et en fait, la musique accompagne le travail.
2: Bien sûr.
1: Pas qu'elle rende heureux ou pas, hein, à nouveau, c'est pas ça la question, mais que le chant permet d'accompagner le travail de façon fondamentale. Et donc, on est en 1939, cette fois, et il y a une demande qui est faite à la BBC de créer des programmes pour les travailleurs. La BBC refuse d'ailleurs au départ en disant « mais ça intéresse personne, personne ne viendra écouter », et à force de pression, finalement, il y a des programmes qui sont mis en place et qui sont tout de suite écoutés par un nombre d'ouvriers et d'ouvrières assez important, d'autant plus qu'on est au début de la guerre et qu'il y a toute une industrie de l'armement qui se met en route, et donc avec des plages spécifiques de pause, eh bien les ouvriers peuvent écouter de la musique, voire elle peut être diffusée en même temps que le bruit des machines, en couvrant le bruit des machines.
0: Et ça devient des luttes, c'est-à-dire qu'il y a le cas d'ouvriers qui ne pouvaient plus avoir accès à la radio et qui vont devoir aller prendre des batteries de voiture pour pouvoir alimenter le transistor.
1: Oui, c'est l'ouvrier Ben Humper dans ses mémoires sur son travail dans les lignes d'assemblage, des mémoires qui s'appellent Rivet Head, écrit en 1991, qui dit que il avait un compagnon de ligne qui, lui, voulait écouter du rock toute la journée. Et c'était pas possible de ne pas écouter du rock. Le problème, c'est que pour que ça couvre le bruit des machines, il fallait mettre la radio à fond et que des piles ne suffisaient pas pour qu'on entende et que ça supporte une journée de diffusion. Et General Motors interdisait qu'on repique l'électricité de son bâtiment pour mettre sur la radio. Sympathique. Et donc, il y a eu...
0: Ça, c'est dans les années 60. Hein.
1: Ça, c'est dans les années 50-60. Et il y a eu toute une lutte interne, tout un combat qui a été mis en place par les ouvriers pour d'abord apporter des batteries de voiture, vous l'avez dit. Sauf que c'est dangereux, les batteries de voiture, donc ça a été interdit par les vigiles. Et ils ont réussi à repiquer l'électricité en cachant les fils derrière une fontaine à eau pour donner l'impression qu'il n'y avait rien, mais en fait, pouvoir écouter le rock qu'ils souhaitaient entendre.
0: Là, on a des cas où, en effet, musique et travail sont absolument synchrones, mais dans Blanche-Neige, on a aussi...

0: Diana, vous avez fait attention à aller chercher des chants qui succèdent au travail, que l'on chante en sortant du travail ou en allant au travail,
1: absolument.
0: Comme les nains.
1: Alors, il y avait justement un chant qui a été amené par Terzer.
0: Oui.
1: C'est un afterwork chant, on peut dire que c'est Jibrejeki. Et que on ne sait pas, enfin, vraisemblablement, c'est un chant que les ouvriers s'offraient, si tu veux, en sortant du travail et d'une façon relativement joyeuse. Pour fêter que la journée était finie.
0: Et ça, c'est par exemple
1: des réconforts et de joie, de partage,
0: de ralliement.
1: Qui est assez joyeux. Et c'est Jibrejeki, j'espère que je prononce correctement. Et j'ai un peu insisté parce que lui, il prend la mélodie à un moment, on a fait une sorte de tissage. Enfin, comme je disais, nous, avec tous ces projets, on a fait des superpositions, des tissages. Parfois, les mélodies sont énoncées par les instruments, elles ne sont pas nécessairement tout le temps chantées, si tu vois ce que je veux dire. C'est-à-dire qu'il y a vraiment un travail de tissage, d'improvisation autour d'eux. Et là, j'ai insisté beaucoup pour que Djazer chante ses chants, parce qu'il est magnifique. En plus, il a une très très belle voix. Et puis, c'était important, ça vient vraiment de chez lui. C'est un chant tunisien et qui vient justement avoir cet autre rôle qui est différent. C'est pas le chant qui accompagne un acte de travail effectif pour marquer un rythme ou pour simplement combler le silence, la solitude ou se donner le courage. C'est un chant festif de fin de journée, après la journée de travail. Donc ça me semblait aussi important de faire une ponctuation là-dessus.

0: Donc là, on vient d'entendre, en plus de Romain Lécuyer à la contrebasse, Jasser
1: Hart-Youssef
0: qui chante. Et vous, vous chantez par-dessus un chant d'esclaves. Alors,
1: oui,
0: ça fait une espèce de collusion.
1: Et c'est une collusion, j'espère, joyeuse, ou réussie en tout cas. Et c'est venu un peu naturellement, parce qu'encore une fois, ce qui est très beau, moi j'adore les processus de création et les moments de résidence, nous permettent vraiment de tester. On essaye. Et il y a des choses qui viennent à l'esprit. Parfois, tu as un plan et le plan est totalement détourné par l'expérimentation. Et finalement, tu vas dans une autre direction. Et là, ce qui s'est passé, c'est qu'avec Chiberger, qui, ça me semblait sympathique, intéressant d'amener une autre texture, donc une autre langue. Et je proposais ces chants qui fonctionnaient quelque part du point de vue de la gamme, parce qu'on ne va pas parler nécessairement des mots douces ou des maquins, mais il y avait quelque chose qui rentrait plus ou moins dans l'univers de la tonalité, si tu veux, point de vue harmonique. Et c'est un chant d'esclave. Et donc, et là, c'est un chant qui était collecté, qui m'a été envoyé d'ailleurs par un ami très très proche, qui vient de la région de Olinda, donc du nord du Brésil. Et c'est un chant, il faut se dire aussi, je rebondis au sujet d'Aurélien, il se passe aussi qu'à l'époque de l'esclavage, les instruments sont interdits. Dans les plantations, dans les baraques où ils dormaient, ils n'avaient pas le droit de faire de la musique. La plupart de la population noire venait soit de l'Afrique bantou, soit de Mozambique. Enfin, en fonction des ports et en fonction des bâtonnets criés, ils avaient des origines très précises. Et ça, quand on commence à fouiller et à faire des recherches, on arrive plus ou moins à comprendre quelles sont les traditions auxquelles ils appartenaient. Et là, notamment, donc, ce phénomène où ils n'ont pas les droits de chanter, ils n'ont pas les droits de jouer des instruments, vient marquer une grande partie de tout ce qui est l'héritage d'Amérique latine, avec tous ces champs de travail qui ont été collectés.
0: Mais par le tressage que vous faites entre ce qui est donc un champ de réconfort et aussi de ralliement d'après travail et le chant d'esclaves, suggère une chose intéressante, serait que se cohabite dans un champ de travail à la fois de la fierté d'être ensemble, d'une même coopération professionnelle, et en même temps quelque chose de la résistance, d'une forme de souffrance aussi, et que tout ça peut effectivement se retrouver dans le même champ.
1: C'est très beau, c'est une très belle lecture. Je suis très heureuse que ça puisse ressortir de cette façon, parce que on ne sait pas ce que les gens ressentent quand ils nous écoutent. Puis c'est vrai que c'est une matière parfois qui pourrait être un peu hermétique, entre guillemets. Enfin, je sais qu'on s'est posé la question plein de fois. Quel est justement le lien avec un chant? Pour nous, les chants de travail en Amérique latine, c'est clair et net. On dit « cantos de trabajo » et on sait de quoi s'agit-il. Ici en France, on dit « cantos de trabajo ». Et il n'y a pas nécessairement une résonance historique, c'est peut-être les chants de la résistance. Pas mal de gens nous ont dit « mais pourquoi vous ne faites pas des chants de la résistance ?» Parce que ça pourrait faire appel justement à quelque chose qui est beaucoup plus lié à l'histoire de ces territoires. Donc effectivement, le fait de créer un espace de dialogue entre cultures très lointaines, donc là on est véritablement dans l'objectif, dans notre propos, notre envie, notre illusion, de faire dialoguer le Moyen-Orient avec l'Amérique latine dans un espace temporel, là c'est ces morceaux que nous avions créés, et justement par la superposition des deux conditions qui sont un peu opposées, mais qui finalement se rejoignent.
0: Aurélien Péter, dans l'enquête que vous avez faite sur les chants de travail à l'occasion de ce concert à la Binoir Lac, c'est essentiellement des chants collectifs. Ce sont des communautés professionnelles qui s'expriment. Si on prend par exemple les bûcherons du Canada.
2: Alors oui,
0: ils chantent jamais seuls.
2: Oui. C'est des communautés professionnelles et en même temps, parler de communautés professionnelles, c'est peut-être mettre des mots qui correspondent à nos définitions et nos conceptions du travail d'aujourd'hui qui sont très étrangères à ce que des personnes qui ont une activité qui s'apparente à du travail peuvent penser et comment ils peuvent se penser et elles peuvent se penser à cette époque-là. Et si je peux juste dire deux mots de ça, c'est un peu tout le problème de faire l'histoire des champs de travail, c'est que ça pose la question, très logiquement, de ce que c'est que le travail, de ce que c'est que le chant. Quand ce que vous disiez, Diana, tout à l'heure, sur ce chant d'après-travail, eh ben, c'est très intéressant parce que finalement, c'est après l'activité de travail, mais à partir du moment où on dit que le travail n'est qu'une activité gestuelle, mais ça peut en fait en faire complètement partie dans le cadre de ce qu'on peut considérer comme une activité avec des champs d'entrée, des champs de fin, de sortie, mais qui s'incorporent complètement à ce travail et qui complètent en fait ce travail. Donc d'abord, voilà, la question sur ce que sont ces champs de travail est un peu problématique, au-delà de ces définitions même, parce que on n'a pas de traces réellement de ce que sont ces champs avant les collectes, les grandes entreprises de collecte qui ont été déployées au milieu du 19e siècle, à la fois par des folkloristes pour l'Europe notamment et des ethnomusicologues ailleurs dans le monde, avec en plus une ambition de collecte qui est très différente de celle de Diana, qui était une dimension artistique pour eux, hein, ces folkloristes et ces ethnomusicologues. Il y a, si on résume et on grossit un peu le trait, pour les folkloristes une dimension un peu d'identité nationale, recherche de racines par le chant, et puis pour les ethnomusicologues, hein, une dimension un peu coloniale dans le fait de collecter, et collecter c'est aussi maîtriser les chants du monde. Et ces traces-là, on a parfois eu l'impression que ces traces du milieu du 19e siècle, elles étaient intemporelles, elles disaient beaucoup de choses de ce qui se passait bien auparavant. En fait, ce que les études récentes ont montré, c'est à quel point il y a des variations dans le chant, il y a des variations dans les façons de faire concorder le chant et le travail, et qu'il est très difficile de savoir ce qui se passait avant ce moment clé du milieu du 19e siècle.
0: Au moment de ces enquêtes, voici un extrait d'un chant de bûcheron canadien.

0: Ça, c'est plutôt un champ d'avant-travail, Aurélien Péter ?
1: Alors, on est exactement dans ce type de chant. C'est le Lumber Camp Song, hein, qui est un chant central dans le répertoire des bûcherons canadiens. Le collecteur de chants William Dorflinger pense qu'il vient du nord-est du Canada et il apparaît dans les années 1840. Et ce chant, en fait, il se chante non pas pendant l'activité, mais il se chante au camp. Sauf que ces bûcherons, en fait, pendant des saisons entières, ils partent de leur lieu d'habitation normal, on va dire, pour aller dans des camps où ils se regroupent tous ensemble en tant que bûcherons. Le soir, ils chantent des chants, notamment ce chant-là. Chant qui, d'ailleurs, connaît des variations selon les camps, puisqu'on rajoute le nom du camp, de son propre camp de bûcherons, selon le lieu où l'on est. Donc, voilà, c'est un chant qui se répand, mais avec des variations selon les lieux. Ce n'est pas un chant pendant le jazz du travail, mais il est central dans ce moment où les bûcherons se retrouvent ensemble pour couper les arbres.
0: Les études sur les champs de travail que vous avez pu solliciter ont tendance à en parler métier par métier. Je pense au livre Work Songs de Ted Gioia qui va procéder comme ça par métier. Ça veut dire qu'il y aurait des spécificités musicales en fonction du métier ?
1: Alors, c'est tout le problème, c'est que oui et non.
0: Mais c'est une voilà. Question de musicologue, j'en ai conscience.
1: oui et non. Quand on lit cet ouvrage, qui est un ouvrage central hein, de Ted Gioia sur les work songs, mm-hmm. En effet, chapitre par chapitre, il distingue les marins, sur lesquels on reviendra, les bûcherons, les cow-boys, les mineurs, etc., etc. Mais ensuite, quand on regarde à l'intérieur, et je vais répondre au musicologue qui est en vous, David, quand on regarde à l'intérieur de ces chapitres, on voit qu'il y a quand même des patterns, qu'il y a des identités entre ces chants, notamment le fait que ces chants soient souvent des chants collectifs, enfin, en fait quasiment tout le temps des oui. chants collectifs, et souvent des chants, quand il s'agit de rythmer le geste, des chants où il y a un meneur et un chœur.
0: Typique des galériens. Là, on en sent tout de suite les chants de marins.
1: Ouais. Typique des chants de marins, en effet, et des sea shanties, où là, vraiment, le meneur va donner le rythme, et c'est sur certaines paroles du chœur qu'on va tirer les voiles, par exemple.
0: Ouais. Et donc, c'est aussi l'idée de Gioia que la musique naît du geste productif lui-même, plutôt que d'être une musique qui est un peu malgré le travail, quoi. Ou...
1: Alors, pour ce type de chants-là, mais il y a aussi les chants qui, justement, viennent clore le travail, les chants qui viennent donner du cœur à l'ouvrage. Si on fait une typologie, si on veut dresser une typologie de ce type ouais. de chants, hein, on peut en effet distinguer ceux qui accompagnent le travail en l'introduisant ou en le clôturant, ceux qui accompagnent le geste complètement. Puis il y a aussi les chants qui viennent accompagner le travail, mais sans le rythmer nécessairement. Mmh. Simplement divertir mmh. de la monotonie du travail, comme les chants des bergers, par exemple, où il y a
2: exactement
1: des exemples
2: là.
1: Assez intéressants
2: oui, oui, oui.
1: Dans les collectes qui ont été faites au milieu du 19e siècle, donc, et au début du 20e, de bergères qui chantaient de façon, voilà, sans qu'on sache vraiment trop d'où ça venait, mais qui chantait tout l'Ancien et le Nouveau Testament, mais qui est une façon de divertir de la monotonie.
0: De penser à autre chose ouais. que de ce qu'on fait. Si on écoute Ruben Renzo, par exemple, ça correspond à quoi dans la typologie ? Là, c'est du chant qui accompagne le travail.
1: Alors, Ruben Renzo, qui est un sea shanty, donc un chant de mer, c'est typiquement ces chants qui viennent là rythmer le travail. C'est un chant qui sert à lever les voiles et où sur chaque couplet on s'arrête de tirer la voile et c'est à chaque refrain qu'on tire la voile et donc ça permet de créer ce rythme mais aussi de créer du repos parce que c'est du travail qui est épuisant et donc il faut non seulement cadrer le geste mais cadrer le repos du geste.

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2: Bon, là, on entend que c'est une version qui n'est pas sur un bateau, on est plutôt en studio, ça veut dire qu'on a un peu extrait le champ de travail de son contexte.
3: Oui, parce que au-delà de ce à quoi ont servi ces chants, et c'est d'ailleurs pour ça que c'est si difficile de savoir exactement ce à quoi ils ont servi, eh bien, il y a eu une patrimonialisation de ces chants à partir du milieu du 19e siècle. Et donc, il y a des CD entiers de Sea Shanties qui existent aujourd'hui. Il y a sur les réseaux sociaux, on peut trouver des vidéos qui cartonnent de gens qui chantent des chants de marins. Et on est très loin, évidemment, de savoir à quel point ces chants étaient chantés ensemble. Est-ce qu'ils avaient une cohérence? Et souvent, d'ailleurs, non, la réponse...
2: Au cours de la conférence à l'abbaye de Noirlac, vous avez fait sensation en citant un journaliste du Vietnam Monthly Magazine en 1855. Il explique que, en fait, tous ces chants de marins sont tellement beaux qu'il faudrait en faire des livres qui pourraient faire beau dans les bibliothèques des bourgeois, c'est ça?
3: Alors oui, c'est un journaliste du Putnam's Monthly Magazine. C'est pas sur les Sea Shanties, hein, c'est sur les chants d'esclaves. Ça va nous permettre de retourner à ce que au chant qui faisait le contrepoint dont Diana parlait tout à l'heure. En effet, en 1855, c'est un journaliste donc, du Putnam's Monthly Magazine qui s'enthousiasme pour les chants d'esclaves en écrivant « Il y a près de 30 000 plantations esclavagistes aux USA ». Et il s'enthousiasme. Et dans chacune d'elles, il y a un chant original, un chant de travail original. Et ce sera un grand jour pour l'Amérique, écrit-il, quand ces 30 000 chants seront collectés en volume couvert de Marocains de Turquie.
4: Wow.
3: On voit là que la question du bien-être des personnes compte bien moins pour lui que la question de la conservation de ces chants. Et je pense que c'est un très bon exemple de cette passion pour les chants de travail, et donc chants d'esclaves aussi, qui parfois se fait pour les chants, mais pas trop pour les personnes qui elles-mêmes sont en train de travailler. Et on est là très loin d'ailleurs du travail qu'a fait Diana et qu'a fait Jesser, où là il s'agissait, je crois, Diana, de rendre hommage.
4: Absolument. Oui, puis je pense que Aurélien, tu as parlé tout à l'heure d'un sujet qui est extrêmement délicat par rapport à ces trésors et à ces patrimoines. C'est justement le fait que quand on déracine le chant qui a une utilité et tu le poses ailleurs, mais ça c'est un grand sujet en ce moment par rapport à cette appropriation, cette observation qui est nécessairement faite par la colonisation de la connaissance, etc. Donc on est dans des zones qui sont très délicates, et nous, pour amener une petite anecdote, nous avions travaillé dans la toute première résidence à Royaumont, il y avait Sergio Rodrigo, qui est un guitariste, compositeur brésilien. Et lui, il travaille justement sur l'esclavage, la compilation. Il était aussi avec un lien très fort avec Royaumont. Et nous avions décidé de faire connaissance, travailler un peu avec lui. À l'époque, on démarrait le projet. Il y avait Romain aussi. Et on a partagé un peu toute cette matière que nous avions un peu sous les coudes. Et lui, il nous a amené un chant qui s'appelle Canto da Moenda, que ça serait un peu l'équivalent à le Canto de Pilon, mais exactement le même geste, c'est de moutre, l'acte de moutre. Et il nous racontait, il nous a montré plusieurs versions, mais d'un point de vue un peu plus de collectage ethnomusicologique, entre guillemets, où il y avait vraiment une version extrêmement brute, d'une beauté rare, parce que la femme chantait d'une façon un peu difficile à reproduire. Et c'était un chant, un solo, complètement, on ne pouvait même pas décider dans quelle gamme et quelles étaient les notes, tellement étrange était la technique dans laquelle était chantée. Et on s'est dit, est-ce qu'on fait quelque chose avec ça? Finalement, on l'a collecté, on a décidé de voir, on a essayé des milliards de versions, parce qu'on voulait rester dans quelque chose qui était, comme tu le disais tout à l'heure, dans une sorte d'hommage, pas nécessairement... la esthétisation, je sais pas si ça s'est dit, mais voilà, le fait de prendre un chant qui est très brut, entre guillemets, très pur et qui a une beauté rare, et de le mettre sur le regard du colonisateur à nouveau, où on va embellir, on va, si c'est une tierce qu'on ne sait pas trop, on va la faire, franchement. Vous voyez ce que je veux dire? C'est un peu...
2: Mais on
4: a été confronté à ces difficultés.
2: On vous sent en mouvement même par rapport à la question, puisque pour vous avoir vu répéter à Noirlac, pour le canto d'El Pilon, vous cherchiez à faire le geste. Et puis finalement, au concert,
4: finalement,
2: vous ne l'avez
4: pas fait. Ouais. On est... En fait, on sait... bon, là, c'était aussi une question acoustique.
2: Oui.
4: Parce qu'à Noirlac, on a compris qu'au réfectoire, ça pouvait peut-être donner une sensation d'un brouillard au niveau du son. Ouais. Je n'avais pas trop la sécurité que ça pouvait fonctionner comme on le souhaitait. Et oui, c'est une des idées, en fait, une des choses que nous aimerions faire, c'est justement d'apporter un aspect visuel. Parce qu'il y a plein de chants qui ont un geste qui vient avec. Bon, dans le canto de Pilon, c'est évident. Mais même en Espagne, Aurélien, je ne sais pas si tu as entendu parler, mais en Espagne, il y a ce qu'on appelle los martinetes. Los martinetes,
2: c'est
4: le chant du foucheron qui tape sur le...
2: Ah oui.
4: Est-ce que vous voyez, non?
2: Du forgeron.
4: En fait, c'est une sorte de plaque en métal et on travaille le métal à vif, très chaud. Okay. Et on martèle pour lui donner une forme. Et ça fait un rythme. Et du coup, los martinetes, c'est super intéressant. À un moment, je me dis, est-ce que j'amène ça? Mais bon, là, ça voulait dire partir sur le territoire européen. Donc, on s'est un peu arrêté là parce qu'on avait déjà beaucoup de matière. Mais effectivement, ça, c'est un exemple extrêmement intéressant. Je vous invite à aller chercher parce qu'il y en a plein. À un moment, je voulais faire un travail autour de los martinetes parce que c'est une tradition en Espagne extrêmement ancienne et qui vient justement de ces gestes de travailler le métal contre la plaque à chaud. Et qui donne un rythme et qui a une tradition extrêmement ancrée dans la musique espagnole, en tout cas.
2: On apprend des mots en enquêtant sur le chant du travail, comme le dariolage, le briolage, qui sont justement des mots qui viennent du chant que l'on fait par le son de l'activité manuelle.
3: Oui, et qui en plus avait beaucoup d'importance pour le public de Noirlac, puisque le dariolage ou briolage, c'est un chant de labour qui est toujours, en tout cas qui a une mémoire importante dans les cultures berrichonnes et du centre de la France et centre-ouest de la France. Et on est là dans ces chants qui accompagnent le labour fait par des animaux, avec des bêtes hein, qui traînent les charrues. Mmh. Et ce sont des chants qui font partie de cette catégorie de chants, en plus qui servent à la fois à calmer les bêtes. Donc il y a aussi cette dimension-là, c'est que c'est apaisant. Évidemment, à passer le temps aussi. Plus là qu'il ne rythme un mouvement qui est de fait très continu avec ce mouvement de la charrue, mais qui a de fait en Europe un patrimoine, une identité musicale et culturelle. Et ce que tu disais tout à l'heure, Diana, c'était intéressant parce que en effet, si on t'a dit que pourquoi est-ce que tu n'as pas fait de chants de résistance plutôt que des chants de travail, en fait, il y a bien des chants de travail en Europe et il y en a eu des tonnes et des tonnes et des tonnes. Et peut-être, en revanche, qu'il ne bénéficie pas aujourd'hui de la publicité d'autres chants comme les chants de résistance, de fait.
4: D'accord, mais j'imagine bien. D'ailleurs, effectivement, c'était un des éléments qui nous a mobilisés dans plein de réflexions. Donc, quand on était dans notre toute première résidence, que c'était la première résidence, d'ailleurs, s'appelle incubateur. Et c'est super intéressant parce que c'est justement le fait où on fait tourner les idées, où on essaye des choses. Il y avait un chant qu'on a voulu faire et après, on l'a laissé de côté. C'était extrêmement curieux. Alors, je vous raconte l'histoire. C'est encore une fois, c'est Sergio qui nous a partagé cela. C'est au Brésil, on transporte un piano. Oui, c'est quand même assez étonnant. Et donc, pour se donner la force et le rythme, il y a un chant qui accompagne les transporteurs des pianos. C'est un truc de locura. Et on s'est dit, bon, si on le fait, on devrait le faire avec visuellement quelque chose qui vient... et là, c'était un chant collectif, parce que probablement, comme vous étiez au concert, vous avez bien vu que la plupart des chants, bon, au-delà que je suis la seule à chanter, mais au-delà des jazzers avec les chants d'ouvriers,
2: Givarjeki,
4: il y a aussi cette dimension où les chants, c'est des chants grégaires, c'est des chants qui se chantent en équipe, où il y a un soliste qui lead et le chœur qui répond pour donner justement la cadence. Et là, on est resté finalement sur des chants qui sont un peu plus, peut-être qui viennent plutôt combler le silence ou des tâches qui sont effectivement en solitaire, comme la cueillette. Los Cantores d'Ordeño, que c'est de la traire. Hein, c'est... Donc en réalité, c'est des chants qui sont solitaires, finalement, c'est... et qui viennent et meubler, habiter ces temps d'un travail qui est quand même... Et dans ces cas, le canto d'ordeño permet justement d'apaiser l'animal aussi. Donc il y a aussi quelque chose d'échange dans le fait que le chant vient effectivement consoler ou accompagner la personne qui est en train de faire le travail, mais aussi qui va donner de la paix, de la tranquillité, de la confiance à l'animal.
2: Mais alors, se donner du courage, apaiser tant que possible la souffrance qui peut accompagner le travail, ça fait que quiconque a vécu ça peut donc chanter le chant de travail, même si c'est pas son labeur qui est représenté, parce qu'on peut imaginer que donc il y a derrière ces chants de travail des chants de travailleurs, et que les travailleurs s'unissent par le chant.
4: Enfin, je trouve que c'est un exercice... très naturel. En tout cas, je dois avouer que chez nous, bon, je parle toujours des chants parce que c'est la seule expérience, en tout cas, véritable. Enfin, je viens d'un pays où le fait de chanter, de danser, de parler d'une certaine façon, tout ça, ou même de parler avec les mains, parce que vous voyez bien, je parle beaucoup avec les mains.
2: À la radio, on voit pas trop, ça va.
4: Mais ça fait partie d'une culture, d'une tradition, d'un héritage, d'un ADN, on va dire, d'un côté identitaire. Donc, même moi, personnellement, bon, au-delà du fait que là, justement, dans notre projet, il y a ces côtés où c'est toujours un peu la frontière et... il y a une très profonde beauté dans toutes ces mélodies. Il y a une simplicité, une beauté. C'est des mélodies avec beaucoup de vulnérabilité, parfois avec beaucoup de rage, parce que le chant d'esclave, il est un peu plus intense. Et il y a un autre chant, par exemple, qu'on fait, qui se chante en toba, en langue Kwom, qui est une langue indigène de mes terres, on va dire. Et c'est une nana, c'est une lullaby. C'est une petite chanson, une berceuse. Et ça aussi, on est dans un champ de travail, entre guillemets. Enfin, c'est un champ qui a une fonction. Moi, j'ai envie de dire que le champ de travail, c'est un champ qui a une fonction. Soit c'est un champ qui va créer équipe et qui va donner du courage, qui va rythmer, comme les champs de marins. Un champ qui va justement donner un tempo, qui va apaiser la douleur, qui va nous permettre aussi de nous serrer dans les bras nous-mêmes si on est tout seul. Mmh. Et par la voix, on peut trouver une sorte de réconfort. Donc il y a une action nécessairement, c'est un chant qui a une sorte d'utilité. Il n'y a pas une recherche des beautés, des esthétiques, si je peux me permettre de le dire. Je crois que c'est ça un peu l'endroit qui est un peu délicat, parce que finalement, on le met sur scène, on le combine, on le transforme en objet, qui dans ces cas-là, c'est un concert, par exemple.
2: Oui, mais même sur scène, on entend quelque chose de l'ordre de la solidarité, et voire de la solidarité interprofessionnelle, enfin je ne sais pas, peut-être que je fantasme.
4: Ah non, mais c'est trop beau, je le sais, merci.
2: Toujours est-il que, Aurélia Pétard, vous avez trouvé un facteur qui chante des chants de marins. Il s'appelle Nathan Evans, un facteur écossais qui fait très grand succès sur les réseaux sociaux.
4: Ah bon ?
2: Oui.
3: Alors oui, je l'ai trouvé, c'est plutôt, il s'est imposé à moi, et alors bien avant même que le sujet de cette conférence, je sois appelé pour faire cette conférence. Nathan Evans, en effet, c'est un facteur, littéralement, hein, je veux dire, c'était un facteur de la Royal
2: Mail en Écosse. Il est devenu chanteur, en fait, c'est ça ?
3: Il est devenu le chanteur. c'est en décembre 2020, donc on est en période d'après-confinement aussi, ouais. Et je pense que ça peut jouer, et d'ailleurs de confinement partiel encore. Et donc Nathan Evans, facteur au Royal Mail en Écosse, poste une vidéo sur TikTok où il chante le Wellerman Song, qui est un chant, un sea shanty des années 1860 sur les bateaux de chasse à la baleine dans le Pacifique, qui est chanté sur ces bateaux-là, et qui fait partie de ces chants qui ne rythment pas le travail-là, mais qui se chantent collectivement, sans doute après la pêche de la baleine, et donc la capture d'un animal. Ce chant, il a fait un énorme buzz. Non pas ce chant en lui-même, il était connu, mais cette interprétation par Nathan Evans sur TikTok, qui est, on le voit, lui, avec son bonnet, tapant sur sa guitare.
2: Et regardant la mer, donc c'est aussi comme un hommage.
3: Alors, sur la première vidéo, il regarde...

0: rien à voir avec la version originelle, et c'est celle-là, David, que vous mentionniez, où cette fois, avec des caméras 4K et autres, en plusieurs plans, il regarde la mer, voilà, et on est là sur 481 millions de vues.
1: Non, mais ça, tu nous donnes une excellente idée. Je pense qu'il faudrait prendre ces chants. Il y en aura plus de concerts. On va signer avec la... on va faire le tour du monde. Finalement, on aura du succès avec notre programme.
2: Voici Nathan Evans.

0: Well, Herman, par Nathan Evans, il n'y a pas de chant de facteur parce que c'est un métier trop solitaire.
1: En tout cas, il n'y en a pas de trace.
0: Oui, c'est mais ça. On retourne sur ces questions de trace. On entend des yo-ho, des yo-ha dans les chants de travail. Ça veut dire qu'il manque certaines paroles. Alors, du moins, c'est une hypothèse que les onomatopées combleraient des paroles disparues.
1: Dans ces chants de marins, c'est une hypothèse de certains musicologues et certaines musicologues. Dans les chants de marins, il y a beaucoup de yo-ho, yo-hi, yaha. Et ce serait la trace. Le conditionnel est de mise, mais quand on parle de l'histoire des champs de travail, le conditionnel est toujours de mise. Ce serait la trace, en fait, de transfert et d'une circulation de ces champs de travail qui pouvaient être chantés de bateau en bateau. Et donc, on pouvait s'apprendre, c'est les hypothèses qui sont formées, hein, ouais. Qu'on pouvait, sur des bateaux, il y a ses propres champs de travail, ses six chantises, et puis chacun apporte les siens, selon les équipes qui se forment et se reforment. Et puis, de bateau en bateau, quand on se rencontre, on peut se chanter des chants qui deviennent ceux de l'autre bateau, avec parfois des manques dans les paroles qu'on comblerait avec des yo-ho ou des yo-ha qui sont en effet très présents dans les six chantises, et même parfois des traductions de chants entre bateaux français, bateaux anglais, bateaux néerlandais et autres encore, et qui serviraient à garder la mélodie quand les paroles ne sont plus là.
2: C'est une belle hypothèse. Hein.
1: Elle est séduisante.
0: Quel rapport vous avez avec ces paroles-là? Les paroles qui ne sont pas trop chargées sémantiquement.
2: Moi, je pense que c'est les droits justement de la liberté de mouvement, de la circulation.
0: Ah oui.
2: Parce que,
0: mais vous arrivez d'en rajouter ?
2: Non, bon, en réalité, il y a quelque chose qui... Bon, chez nous, en tout cas, je reviens au chant du nord de l'Argentine, par exemple, los cantos de copleras, que c'est des chants parfois de bergères, mais c'est toujours la même formule, la copla, donc très traditionnellement, avec,

0: avec la formule vraiment qui vient de l'époque del siglo de oro, non, del romancero espagnol. Et parfois, quand on passe d'une, comment dire, géographiquement, quand ça circule, les vers changent et sont adaptés aussi à des questions de territoire ou des questions qui sont liées à une histoire personnelle, parce qu'il faut se dire que la copla, par exemple, là, dans les cas du nord de l'Argentine, très bien, enfin, géographiquement à cette région, qui va toucher aussi la Bolivie et les hauts plateaux boliviens, toute cette partie-là, on sait, même à l'époque de Inca Garcilaso de la Vega, quand il a laissé los comentarios reales, il nous dit que, et, par exemple, il y a des chants qui s'appellent Ayi, qui ça veut dire triunfos, triomphés, et qui racontent en même temps qu'ils font le travail de la récolte, et racontent aussi l'histoire des héros.
1: Ah oui.
0: Et donc, je pense que les mélodies circulent et que parfois viennent être habitées par d'autres personnages qui sont liés à la région, au pays.
1: Comme les bûcherons canadiens qui...
0: Exactement. Ouais, pour moi, ça, c'est des traces, mais c'est totalement une hypothèse exclusivement personnelle. Mais j'ai la sensation, ça me semble totalement naturel, qu'étant donné que ça circule, c'est la tradition orale. En réalité, la tradition orale, quand on apprend par l'oralité, ce n'est pas figé. Et cet espace justement incertain permet au chant de continuer à vivre et d'être dans une sorte de liberté. Et finalement, l'oralité garde cette qualité qui pour moi est essentielle à ce type de chant. Parce qu'il n'y a pas une composition derrière, si vous voyez ce que je veux dire. Enfin, c'est vraiment un chant qui appartient aux gens, aux communautés, aux peuples. Et pour autant, oui, les mots, les paroles qui soient changées, moi, ça ne me choque pas du tout. Ça me semble totalement naturel quand il s'agit de la tradition orale qui circule, justement.
2: Oui, oui, on le voit aussi pour d'autres types de chants que les six chantises, hein, pour les chants d'esclaves, c'est aussi le cas, où à la fois il y a des chants qui sont spécifiques à des plantations, mais il y a aussi des circulations, alors à la fois dans les témoignages qu'on a des chants d'esclaves au 19e siècle, d'une part, il y a les témoignages qui racontent comment est-ce que ces chants pouvaient remplir l'espace et que du coup, on pouvait reconnaître les esclaves d'une plantation par rapport à ceux d'une autre parce que l'espace sonore était en fait plein de ces chants. Absolument. Et qui se différenciaient. Et que, en fait, ça permet de faire communauté aussi,
0: hein, absolument.
2: D'une certaine manière. Et puis, à partir du moment où l'esclavage a été aboli aux États-Unis, ce qui ne veut pas dire que les conditions de travail de ces personnes se sont beaucoup améliorées non plus, mais il y a eu une circulation plus importante de travailleurs d'une plantation à une autre qui, là, a favorisé aussi un mélange de chants. Et vous avez tout à fait raison, Diana, en disant que en fait, dès que c'est dans l'oralité, tant que c'est dans l'oralité plutôt, ça, il y a une circulation et une des transformations possibles des chants que évidemment l'écrit fixe et l'écrit n'est jamais, mais c'est valable pour tout. C'est l'historien qui parle.
0: Oui, c'est une matière vivante.
2: Voilà.
0: Ouais.
2: Et l'écrit n'est que la trace d'un moment.
0: Exact.
2: Parce que le chant peut continuer à évoluer par ailleurs après que la trace a été gardée.
1: D'ailleurs, c'est de là que viennent les Rolling Stones. C'est un bluesman qui s'appelait Muddy Waters qui, justement, mettait en chanson des récits d'esclavage et dont une de ses chansons s'appelait Rolling Stone.
2: Oui, c'est ça. Alors, c'est ce qui se dit. Après l'abolition de l'esclavage en 1861, les travailleurs ne sont plus fixés sur leurs terres. Et en effet, Muddy Waters, qui est un bluesman, c'est important, hein, a raconté que quand il était ouvrier agricole, il passait d'une activité saisonnière à une autre, il y a aussi une transformation de l'activité et avec ça une transformation des chants, mais passant d'une activité saisonnière à une autre, et ben il circulait et les chants circulaient avec lui, avec eux en fait, et sa chanson Rolling Stone décrit ses voyages où lui-même se décrit comme une pierre roulante qui est trimballée d'un endroit à un autre et qui est aussi une façon de rappeler la pénibilité, hein, de ce travail quand même, l'esclavage est aboli. Mais oui, ce serait de là que viendrait le groupe Rolling Stones.
1: Après, il y a eu une collab d'ailleurs, je crois, entre les Rolling Stones et Muddy Waters au début des années 80. Merci beaucoup Aurélien Peter de tous ces éclairages et merci Diana Baroni.
0: Merci bien sûr, de nous avoir invités.
1: On va se quitter avec un extrait de votre concert à l'abbaye Noirlac.
0: Merci.

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0: Vous êtes sur Station B et c'est Tapage d'urne. Tapage d'urne, c'est une émission qui explore le rapport intime aux mots, aux livres qu'on lit, aux livres qu'on écrit et comment toutes ces histoires, elles résonnent. Aujourd'hui, j'ai le plaisir d'accueillir Irem Oksoun. Bonjour Irem.
1: Bonjour.
0: Alors Irem, tu es venue nous parler d'un livre que tu as écrit, dans l'ombre de ma mère. Est-ce que tu peux nous dire quelques petits mots sur toi pour te présenter ?
1: Bien sûr. Alors, pour commencer, je suis une jeune maman de jumelles. C'est pour moi important de le dire puisqu'elles font partie de mon identité depuis maintenant 8 ans. Donc voilà, je suis une jeune maman de 28 ans. Je suis une future enseignante et autrice donc de premier roman à travers l'ombre de ma mère.
0: Alors, avant d'être autrice, tu m'as dit que tu étais une lectrice. Est-ce que tu peux nous parler de ton rapport à la lecture, de nous dire quel type de lectrice tu es, ce que tu lis, ce qui te transporte, ce qui te fait vibrer ?
1: Alors, pour comprendre quel genre de lectrice je suis, d'abord, il faut comprendre mon rapport à l'écriture qui a été transmise en fait par ma maman depuis toute petite, qui a fait des études en fait de littérature une fois qu'elle est arrivée en France à l'âge de 3 ans. Donc, elle a fait ses études ici et ensuite, elle a entrepris des études de lettres de moderne et classique, un double cursus, et ça a été pour moi la découverte en fait de ces poèmes d'abord, et ensuite l'envie de créer ce lien avec ma maman à travers les mots, à travers la littérature et de partager tout simplement une vraie passion. Et c'est de là qu'est né mon amour pour les livres. Et on peut dire que depuis toute petite, je suis une dévoreuse de livres. Je pense que ma maman me confirmera ça. Mais ironiquement, ce qui me transporte, ce sont plutôt les lectures des trailers en fait psychologiques, un peu noirs, un peu voilà, et beaucoup d'histoires aussi.
0: Donc ce rapport au noir, ce rapport au sombre, on l'a déjà dès le titre. On est quand même dans l'ombre d'eux.
1: Exactement. Et c'est grâce à ce rapport aussi, je pense que j'ai réussi à transmettre exactement les émotions que je voulais transmettre à travers de ce livre, qui parle beaucoup, beaucoup de sentiments et de beaucoup de tristesse et d'accompagnement, d'empathie, etc.
0: Alors, dans l'ombre de ma mère, donc que tu viens juste de terminer et qui n'est pas encore publié, est-ce que tu pourrais nous donner quelques mots-clés pour définir cette œuvre ?
1: D'abord, la bienveillance. La bienveillance, l'accompagnement, l'empathie. Je dirais même la compréhension. Parce qu'il s'agit en fait d'une histoire de Mélisse, l'histoire d'une jeune fille qui va accompagner sa maman à travers les épreuves de la vie, notamment le deuil, la perte de sa grand-mère, et ensuite dans la dépression de sa maman et dans une maladie incurable qui est la maladie d'Alzheimer.
0: Alors qu'est-ce que tu voulais raconter ? C'était d'abord la maladie, mais c'était aussi vraiment le rapport aux accompagnants, c'était la tristesse et la douleur de ces gens proches qui tiennent la main de...
1: Exactement, oui, qui tiennent la main des proches en fait. Puisque je trouve qu'on parle beaucoup des personnes qui en souffrent et c'est quelque chose qui est bien, qu'il faut mettre aussi en avant parce que c'est pas évident quand on porte une maladie, c'est pas évident de l'accepter, de vivre avec. Mais je pense que c'est pas évident non plus pour les personnes qui accompagnent et on n'en parle pas assez de cette souffrance psychologique en fait de ces personnes-là qui sont dans l'ombre finalement, qui sont là et qui tiennent la main, qui tiennent le cap, qui accompagnent malgré tout et qui en souffre autant mais d'une autre manière, qui souffre avec la personne mais d'une autre manière et pourtant quand elles se permettent de dire qu'elles en peuvent plus, on leur reproche souvent le fait que eux ne sont pas malades, que l'autre personne est malade et qu'elle ne fait pas preuve de patience envers cette personne-là.
0: Ça, c'est quelque chose qu'on perçoit très, très bien dans ton œuvre. Et à chaque fois que le personnage principal, donc, qui raconte l'histoire à la première personne, essaie de fuir le poids de cette maladie, ça le rattrape. J'ai encore des scènes quand je l'ai de ces petits moments de grâce qu'elle vit notamment avec le personnage qu'elle rencontre, le personnage d'Ali, et des retours à la maison où systématiquement on se sent happé par quelque chose de terrible. D'ailleurs, il se passe quasiment toujours quelque chose de terrible dès qu'elle franchit le seuil de la porte.
1: Oui, mais en même temps, c'est ça en fait, c'est ça la vie. Enfin, il y a bien sûr le personnage d'Ali, une histoire d'amour entre Mélisse et Ali, puisque Mélisse est une jeune fille, donc évidemment qu'elle ouvre son cœur à autre chose quand même. Mais il y a, quand une personne qui nous est chère est malade, cet accompagnement est permanent, il n'y a pas de pause dans la vie en fait. Donc effectivement, c'est tous les jours qu'il se passe quelque chose, et quand il se passe quelque chose, c'est aussi comment le personnage rebondit face à cette situation. Donc elle sortait d'une situation heureuse, et puis elle se retrouve avec la réalité qui est qu'effectivement, elle reste une accompagnatrice d'une personne atteinte d'une maladie. Et ça, c'est sa vie de tous les jours, de chaque instant, en fait.
0: Alors, pourquoi est-ce que tu tenais absolument à raconter cette histoire ?
1: Alors, à travers cette histoire, il y a beaucoup de choses que j'ai pointées du doigt. C'est notamment le lien mère-fille. On rencontre Mélisse. Alors, il y a le lien mère-fille entre Mélisse et sa maman, mais il y a aussi le lien entre sa maman et sa grand-mère, donc de Mélisse, qui est donc la maman de sa maman. Et finalement, on voit en fait des liens qui évoluent au cours de la maladie et au cours de la vie, et des liens qui se recréent, des liens perdus qui peuvent se recréer. Et honnêtement, c'est un témoignage, enfin c'est un hommage que je rends à ma grand-mère, à ma propre grand-mère qui était atteinte de la maladie d'Alzheimer et qu'on a perdue il y a quelques années. Et qui a été une période très compliquée pour ma maman. Forcément, le deuil de sa propre mère était très compliqué. Et il y a aussi ce lien qu'on a pu solidifier, elle et moi, à travers, encore une fois, la littérature, mais aussi le soutien, le partage d'un point commun, d'un deuil commun. Un deuil que je n'ai pas totalement réussi à faire, puisque c'est vrai que j'ai toujours été celle dans la famille qui porte en fait les autres. Et à ce moment-là, il fallait que quelqu'un, quelqu'un submerge un peu tout ça. Et cette personne, ça a été moi. Et ce livre, c'est une promesse que j'avais faite à ma grand-mère, qu'un jour j'expliquerai sa vie. Et cette promesse, je l'ai faite aussi à ma maman, qu'un jour j'écrirai sa vie. Et tout ça est lié, donc, dans ce premier roman, à travers l'ombre de ma mère.
0: Donc, Mélisse, c'est un peu toi.
1: C'est un peu moi, c'est un peu ma mère. En fait, il reste quand même une grande part de fictif, évidemment. Ça reste une histoire. Donc, bien sûr, les grands traits sont issus d'un témoignage réel, mais ça reste une histoire fictive. Mélisse n'existe pas proprement parlé. Ce n'est pas moi, ce n'est pas ma mère, c'est une jeune fille. Et bon, je pense qu'on pourrait tous se retrouver en fait dans Mélisse. Toute personne qui accompagne une personne qui est malade, de toute façon, se retrouve dans Mélisse.
0: Est-ce que tu voudrais bien nous en lire un petit extrait ?
1: Avec plaisir. Aziz quitte la pièce, un téléphone à la main. Il doit sûrement confirmer à de nombreuses personnes que cette terrible nouvelle est vraie. Sa voix disparaît dans le couloir. Il s'éloigne. Axel, qui est resté en retrait, nous rejoint timidement dans le salon et s'accroupit aux pieds de notre mère, les yeux remplis de larmes retenues. Maman pose une main sur sa tête, caresse ses boucles comme à son habitude. Je devrais trouver cela tendre ou rassurant, mais son geste machinal, lent, me glace. La scène est presque effroyable. Comment un geste réconfortant peut-il être aussi distant ? C'est trop calme, trop lent, trop figé. Comme si tout le monde jouait un rôle qu'il ne comprend pas. Axel cherche un repère. Maman n'est plus vraiment là. Je les regarde, là, l'un contre l'autre. J'ai envie de crier, de la secouer. Mais je comprends sa peine. Je comprends la douleur qu'elle ressent. Je la porte en moi également. Alors sans dire un mot, je vais dans la cuisine. Je m'appuie contre le plan de travail. Mes jambes tremblent encore. Et puis, comme une voix lointaine, un murmure, je sais ce que je dois faire. Je prends une poêle. Je fais fondre la moitié d'une plaque de beurre avec un peu d'huile. Une recette surgit dans mon esprit, le helva, le dessert du deuil. celui qu'on prépare pour accompagner les âmes dans l'au-delà. Déjà, l'odeur du beurre fondu envahit la pièce, puis la maison entière. C'est comme si mamie était encore là, juste derrière moi, à me souffler les gestes. J'ajoute la farine, je mélange, je remue. Quand la couleur change, je verse le lait froid. Je continue de tourner, inlassablement, mécaniquement. Mais les minutes passent, et le helva ne prend pas. Il est trop liquide, trop pâle, trop loin de ce qu'il devrait être. Je coupe la gazinière. Le silence revient. Et là, une colère sourde m'envahit. Je saisis la poêle et la jette dans le lavabo, brutalement. Un bruit métallique résonne dans toute la pièce. Je n'ai même pas réussi à préparer un dessert digne de ce nom. Même ça, je n'y arrive pas. Même ça, je l'ai raté. Même pour elle. Et je m'en veux terriblement. Pire, je me déteste à cet instant.

0: Alors, l'extrait que tu as choisi développe un thème qui est au cœur de ton roman. C'est une histoire de transmission familiale, mais également de transmission culturelle. Et là, donc, tu évoques tous les rites et toutes les traditions qui sont liées au deuil. Est-ce que tu peux nous en parler un petit peu ?
1: Alors, pour comprendre cet extrait, il faut comprendre pourquoi, enfin de quelle culture en fait je viens. Et dans la culture où j'ai grandi, en fait, dans mon pays d'origine qui est la Turquie, on a effectivement un rite qu'on respecte auprès des personnes donc, quand ils sont décédés. Donc la communauté arrive dans la maison du deuil et elle présente tous ses condoléances en fait, à la famille. Et on ouvre nos portes donc à tout le village, ou toute la ville, toutes les personnes en tout cas qui connaissaient cette personne ou qui ne connaissaient pas mais qui font partie du quartier. C'est par respect, pendant le deuil, il n'y a pas de frontières en fait, tout simplement. On se soutient et on soutient même si on ne connaît pas la personne décédée. Il suffit juste qu'on ait dit bonjour et les personnes arrivent. Donc c'est vraiment un côté très chaleureux de notre culture, mais aussi... Cette histoire de Elva, c'est effectivement un dessert à base de farine qui se fait... alors moi, je n'arrive pas à le faire encore, hein, donc il ne faut pas me dire la recette exacte. Je connais les ingrédients, mais je n'arrive pas à la faire tenir comme Mélisse, comme quoi. Mais effectivement, on le sert avec un verre de thé pendant l'accompagnement, en fait, avant les prières ou après les prières. Et en même temps que les prières qui se récitent donc dans la maison, cette odeur accompagne en fait, on dit, la peine des personnes qui ont perdu un proche finalement. Et cette culture a été transmise forcément de génération en génération et j'ai envie de dire de frontière en frontière, puisque mes parents sont arrivés, enfin ma mère d'abord est arrivée en France, comme je disais tout à l'heure, à l'âge de 3 ans. Avec ma grand-mère, mon grand-père était déjà là et ils sont arrivés en fait après la Seconde Guerre mondiale, quand la France a demandé justement, quand la France a fait une demande de main-d'œuvre pour pouvoir reconstruire la France qui est aujourd'hui, mon grand-père est arrivé en premier et suivi donc de ma mère et de ma grand-mère. Et ce que je trouve intéressant, c'est que malgré tout, malgré les générations passées, malgré le pays qui a changé, cette culture, elle est restée. Elle n'a pas écrasé la culture française dans la maison, elle n'a pas changé, elle ne s'est pas imposée, mais elle a coexisté avec une culture française. Et ça, je trouve que c'est très important de le souligner, puisque toute personne qui immigre dans un pays grandit en fait avec sa propre culture et avec l'identité même du pays dans lequel on vient. Et cette double culture peut poser parfois des questions. Notamment pour moi, c'est les questions de préparer en fait un repas, parce que des fois on donne un repas aussi, ou un dessert, alors qu'on est en pleine souffrance. Finalement, on souffre, on a mal, on a perdu quelqu'un et on doit quand même servir des invités qui sont là et qui parfois parlent de tout et de rien, alors que nous, on vient de vivre la pire journée de notre vie. Donc c'est un peu tout ça.
0: Et c'est intéressant dans ton personnage, plusieurs fois dans le roman, on sent que c'est une femme moderne, tiraillée entre la tradition, le devoir, beaucoup de choses qu'elle aime dans la tradition et d'autres dont elle souffre et avec lesquelles elle doit composer.
1: Exactement, c'est ce que je disais tout à l'heure, c'est cette double identité, qui je suis finalement, à quelle culture j'appartiens, est-ce que je suis un peu des deux, et dans une France qui accepte de moins en moins cette altérité, c'est vrai que c'est compliqué de garder ce point en fait dans notre cœur. Finalement, c'est une culture qu'on a envie de découvrir et parfois qu'on ne connaît pas totalement non plus, puisque encore une fois, on ne vit pas dans le pays, donc on ne peut pas comprendre totalement la culture dans laquelle on grandit. Et finalement, c'est une transmission... on a finalement... Ce que je veux dire, c'est qu'on a juste la part de ce que les parents ont et parfois, ça ne suffit pas à comprendre toute la culture qui est derrière, toute la richesse. Et parfois... On peut se questionner sur l'utilité de certaines choses ou pas. Et au contraire, on peut adorer ce qu'on est en train de vivre et continuer à le faire chez soi.
0: C'est la transmission de la transmission de la transmission.
1: Exactement.
0: Alors, en parlant de ça, tu es donc toi-même maman. Et c'est aussi un sujet qui est au cœur du roman. Tu travailles dans un environnement où tu transmets. Comment se passe l'écriture? Comment on écrit quand on mène 2, 3, 4 vies en même temps?
1: Alors c'est vrai que je suis beaucoup de choses à la fois. Je suis, oui, effectivement, je travaille dans l'enseignement. Je suis maman, je suis une fille, je suis l'enfant d'eux et je suis la grande sœur d'eux aussi. Et la petite sœur aussi, puisque j'ai une grande sœur. Donc finalement, je suis beaucoup de choses. Et tout ça, parfois, ça pèse. Mais finalement, c'est quelque chose que j'ai appris à faire très jeune. C'est quelque chose que ma maman m'a enseigné. Et finalement, j'ai été le bras droit, je pense que je peux le dire, de ma maman depuis toute petite. Et c'est cette transmission qui a fait qu'aujourd'hui, j'arrive à avoir plusieurs casquettes sans flancher. Parfois, c'est compliqué. Alors, je vous avoue que l'écriture, on écrit quand les enfants dorment, ça c'est clair. Parce qu'en tant que maman, maman à côté, c'est compliqué de se concentrer. Et puis, on écrit, je pense, à différents moments de notre quotidien. Parfois c'était le matin, parfois c'était le soir, quand le cerveau est disponible aussi après les rudes journées, mais surtout quand le cœur nous transmet quelque chose. Cet ouvrage, moi je l'ai écrit en 2 ans, puisqu'il y avait beaucoup de passages que j'appréciais pas, que j'ai effacés, que j'ai recommencés et que j'ai délaissés également pour me concentrer sur autre chose. Et quand le moment est venu, je me suis dit « Ah, là, je sens quelque chose que j'ai envie d'écrire, une émotion que j'ai envie de transmettre. » Et à ce moment-là, l'écriture est un échappatoire incroyable. Les autres avaient un journal intime. Moi, j'avais l'écriture. Voilà.
0: Est-ce que l'écriture de la douleur est douloureuse?
1: Très. Et c'est aussi... ce qui me coinçait énormément, parce qu'on a envie de transmettre les bons mots. Souvent, les mots manquent. Comme je suis issue d'une double culture, forcément que j'ai une double langue aussi. Je suis bilingue et en étant bilingue, bah, des fois, les mots nous manquent et on ne sait pas comment le dire en français, on ne sait pas comment le dire en turc, on ne sait pas tout simplement comment écrire. Mais le cœur nous le dit et souvent, ça ne suffit pas. Et donc, quand ça ne suffit pas, on se met à écouter, à espérer, à des fois poser le crayon et s'écouter. Ce qui est très dur, très compliqué de comprendre ce qu'on ressent quand on a envie, par exemple là, d'exprimer le deuil de la grand-mère. Un deuil que, encore une fois, moi je ne l'ai pas fait comme les autres, je pense. Je ne l'ai pas vécu de la même manière. Donc c'est très compliqué d'écrire... la douleur, et c'est très douloureux de la ressentir et de revivre, surtout quand on la connaît. Comme c'est un hommage et que je me suis inspirée des deux femmes en fait les plus fortes que je connaisse dans toute ma vie, c'est très douloureux d'écrire sur elles, oui.
0: Et une fois que les mots ont été mis, une fois qu'on les a trouvés, une fois qu'on les a tournés, est-ce que ça remplit sa fonction? Est-ce que la douleur est partie? Est-ce qu'elle est un peu moins forte? Est-ce qu'elle a plus de sens, peut-être?
1: Peut-être plus de sens. Est-ce qu'elle est partie? Non. Est-ce que ça part vraiment? Est-ce qu'on fait vraiment le deuil d'une personne qu'on a perdue? Je ne pense pas. On s'habitue à cette douleur. Et finalement, peut-être qu'elle s'estompe un peu avec le temps. Je ne sais pas. Mais je pense que la famille joue énormément là-dessus. Une fois que j'ai écrit les mots, j'ai beaucoup pensé à ma mère et je me suis beaucoup interrogée sur comment elle prendrait ce roman. Est-ce qu'elle le prendrait mal? Est-ce qu'elle revivra en fait le deuil? Chose que j'ai pas du tout envie de faire revivre à ma maman. Mais fait un pas dans le deuil en l'écrivant, ça c'est sûr. Parce qu'on accepte aussi les choses quand on écrit les mots. On accepte de la manière dont ça s'est déroulé et on accepte aussi la réalité, ce qui peut être très compliqué.
0: Alors, sans dire que tu as fait le deuil de ton roman, est-ce qu'il est terminé pour toi?
1: Pas vraiment. J'avoue qu'il y a encore des passages où je me questionne, où je me demande si j'ai réussi à transmettre l'émotion que je voulais exactement. Les grandes lignes sont terminées. Je sais que je ne changerai pas le fond de ce que j'ai écrit, puisque je l'ai écrit comme j'avais envie qu'on la ressente. Mais est-ce que j'ai vraiment posé les bons mots au bon moment? c'est une question que je me pose aussi encore aujourd'hui. Donc, je retravaille toujours un petit peu mon écrit. Mais on verra bien le jour où il sera publié. Comment je vais le terminer, mais moi, je ne sais pas.
0: Ah oui, t'arrives de reprendre le manuscrit.
1: Oui.
0: Et de...
1: Oui, encore, par exemple, j'ai rajouté une partie à la fin de mon roman qui n'existait pas avant, puisque je trouvais que ça ne se terminait pas comme j'avais envie, sur les mots de ce que j'avais envie, en fait. Donc, j'ai réécrit la fin. J'ai rajouté quelques lignes par-ci, par-là. Et puis parfois, je me suis dit, je suis peut-être en train d'assommer mon lecteur. Il faut peut-être que je mette un peu de bonheur dans tout ça.
0: Un peu de lumière dans l'ombre.
1: Voilà. Donc, j'ai essayé de remettre l'image d'Ali au centre, puisque, bon, encore une fois, Mélis reste une jeune fille. Et comme toute jeune fille, oui, elle vit quelque chose de compliqué, mais elle a le cœur pris par Ali. Et ça fait du bien, je pense.
0: Et elle a des perspectives d'avenir. C'est-à-dire, exactement, sa vie est encore devant elle.
1: Sa vie est encore devant elle. Elle ne l'accepte pas tout de suite. Puisque, encore une fois, et j'espère avoir bien transmis ce lien, c'est d'abord et avant tout la famille. Donc, d'abord, c'est sa maman. Les perspectives, d'ailleurs, on le voit dans l'histoire, au fur et à mesure, on voit qu'elle arrête un peu les études, on voit qu'elle se concentre beaucoup plus sur son rôle d'accompagnatrice. Et puis, petit à petit, grâce à Ali, elle essaye d'entrevoir un avenir, oui.

0: Nous sommes toujours avec Irem qui vient nous parler de son premier roman, oui. Dans l'ombre de ma mère. Et Irem, je voulais te demander, pendant le processus d'écriture, pendant que tu écris, est-ce que tu arrives à lire? Et qu'est-ce que tu lis? Est-ce que tu te nourris d'autres lectures?
1: Alors oui, j'ai jamais abandonné la lecture. Là, c'est trop compliqué pour moi. Par contre, c'est vrai que pour pas trop m'influencer, je ne lisais pas les choses en rapport, on va dire, avec le même genre, en tout cas littéraire, que mon roman. Comme même les films. Hein. J'ai évité de regarder les choses qui tournaient un peu autour des maladies. Je voulais vraiment rester dans ma bulle de ce côté. Alors, ce que je lisais, et là, ça va être vraiment... ça n'a rien à voir. Hein. C'est plutôt les écrits d'un médecin légiste.
2: Ah oui, rien à voir avec la mort.
1: Rien à voir. Rien à voir avec la mort, bien sûr. L'empoisonneuse. Alors moi, j'adore en fait tout ce qui est résolution de crime, tout ce qui est un peu intriguant, on va dire. Comme, je ne sais pas si tu connais La femme de ménage de Frida Frida McFadden, je crois.
2: Ouais, je ne l'ai pas lu.
1: Eh bien, je te le conseille. C'est vraiment incroyable, j'ai dévoré. Et c'est vrai que c'était pendant l'écriture, en plus de mon roman, j'ai dévoré tous les tomes de cette autrice. C'était vraiment incroyable, j'ai adoré. Donc voilà. C'est vraiment plutôt le côté intrigue, psychologique, et pas du tout accompagnement, sensible, non. Voilà.
2: Ok, ce petit moment où la mort, en fait, est un truc plus palpitant que dans la vie.
1: Plus palpitant, plus intriguant, et puis qui te permet, en fait, aussi de te questionner, toi, sur qui est le meurtrier, comment il a fait, l'anatomie. Alors moi, j'adorais la SVT hein, au collège ou au lycée. J'en ai même fait ma spécialité pendant mes études. Donc, l'univers biologique. Exactement, mais c'est tout à fait ça. Dans une autre vie, peut-être que je serais devenue médecin légiste. Ma maman me disait, mais arrête avec les morts. Moi je disais, mais bon. Pourquoi ? C'est trop intéressant. Et ce qui m'intrigue, c'est la vie humaine en fait. Comment on vit ? Qu'est-ce qu'il y a dans notre, enfin, qu'est-ce qui se passe dans notre corps ? Enfin, la biologie m'intéresse énormément. Je sais que pour d'autres, les plantes, ça reste des plantes. Moi, je cherche le côté un peu plus profond, puisque on n'avait pas les médicaments, par exemple, autrefois. Donc, quelle plante peut sauver ou peut guérir ? Enfin, voilà, c'est des choses qui m'intriguent et qui me questionnent. L'univers, etc. Enfin, c'est vraiment l'humain, quoi, dans toute sa science, quoi.
2: Ah, mais on le retrouve, ce goût pour la dissection, dans la manière dont tu y vas au scalpel, vraiment sur, parfois, les émotions des personnages et la douleur. Puis des fois, t'hésites pas à en mettre un petit coup supplémentaire.
1: J'adore mettre... Non, mais c'est vrai que... Je pense que ça fait partie de mon identité, en fait. C'est, je suis une femme, on va dire, de science et d'anatomie. Voilà, tout ça, ça m'attire. J'adore. Et je trouve ça tellement intéressant de connaître qui on est. Finalement, ça fait partie forcément de nous, puisqu'on est humain. Donc, ça fait partie de nous. Et je trouve que c'est intéressant de savoir comment on fonctionne, en fait.
2: Mais tout à fait.
1: Dont les émotions, positives comme négatives. Puisque je rappelle qu'il y a quand même Ali dans mon roman et que le côté amourette, de jeunesse, etc. y est. Et ça fait du bien.
2: Ah, mais, ah oui, aussi. Oui, ça fait du bien. Et d'autres surprises dont on parlera
1: bien
2: pas, parce
1: sûr.
2: Qu'il faut lire le roman.
1: Tout à fait, il faut le lire.
2: Alors, c'est le moment de la petite séquence du pédalo avec Rimbaud. Dis-moi Irem, si tiens d'ailleurs, on va commencer par aller dans ton sens. Si tu devais aller visiter un cimetière avec un de tes auteurs favoris, tu emmènerais ?
1: Je pense que j'emmènerais Frida McFadden parce qu'elle est médecin aussi. Donc je pense que ça l'intéresserait aussi de parler de tout ça. Et d'ailleurs, dans son dernier roman qui a été traduit en français, elle en parle aussi de ça, de l'anatomie humaine. Et je pense que ça l'intéresserait. On partagerait un bon moment ensemble, entre les corps morts.
2: Alors, on n'a pas parlé d'exhumer les cadavres. Mais bon, ceci
1: pourquoi
2: dit...
1: Ça fait partie de... Non. Non, mais je pense qu'effectivement, ça... En tant que médecin, ça ne doit pas l'offusquer d'être... Quoique moi, si, un petit peu quand même. Ça fait peur quand même, un cimetière. C'est là où on enterre les morts, tout ça. C'est un peu... Ça fait peur, oui.
2: Alors, dans ce cas-là, revenons à quelque chose d'un petit peu plus cosy. Si tu devais boire un thé avec un des auteurs, une des autrices qui t'a influencé.
1: Un thé, bah... Il y a Nicole Tropp, mais encore une fois, elle fait partie des auteurs, enfin des autrices un peu psychologiques, thriller, tout ça. Donc. Mais je pense que ça serait, comme elle est australienne, en Australie, je pense qu'il y a quand même un climat un peu plus cosy qu'en Normandie, où il pleut tout le temps. Donc oui, avec elle.
2: Ok. Alors, et si tu devais... qui tu inviterais à ta table et qu'est-ce que tu cuisinerais à ton, un de tes auteurs favoris?
1: Alors, avec mes hommes... À part elle, honnêtement, j'ai pas d'autres grands coups de cœur au niveau des auteurs. Mais ce que je cuisinerais, je ferais... en tout cas, je partagerais ma culture, ça c'est sûr. Je cuisinerais que des plats typiquement de ma culture. Parce que j'adore faire découvrir en fait ce qu'on m'a enseigné. J'adore ces moments où moi j'ai en tête encore les journées où on faisait de la pâte en fait fait maison avec ma maman et on fait comme des pizzas, ce qu'on appelle des larmadions. Ce sont des pizzas ouvertes en fait. C'est très très compliqué à faire quand parce qu'il faut étaler la pâte, mais ma maman elle donne de le faire tellement bien que j'adore l'accompagner dans ce processus. Et puis c'est des moments où de partage où on rigole beaucoup entre mère et fille, mais souvent entre copines aussi. Des fois ma maman invitait en fait ses copines et elles étaient plusieurs dans la cuisine à cuisiner et c'était incroyable l'ambiance qu'il y avait. C'était très chaleureux, très convivial. Donc oui, je partagerai, ça c'est sûr, ma culture, surtout culinaire du coup, avec les auteurs présents à ma table.
2: Ben on a la réponse. L'autrice, c'est ta maman. L'autrice de tes jours et l'inspiration.
1: Elle a toujours fait partie, c'est vraiment, elle a toujours fait partie de moi comme ma grand-mère en fait. J'ai eu un lien très profond avec ma grand-mère très jeune. On a tous ces petits-enfants, on a tous partagé quelque chose d'intense parce qu'on vivait en fait avec mes grands-parents. On vivait dans la même maison, donc évidemment qu'on a partagé tous des liens vraiment très spécifiques. Et moi, je pense que j'ai réussi à construire quelque chose aussi avec elle qui était à part. Et ça, c'est incroyable, en fait, elle a réussi à transmettre quelque chose, un bout d'elle, à tout le monde, mais de différentes manières. Et avec moi aussi, souvent, quand on avait quelques mois de vacances, elle m'emmenait avec elle, on retournait au pays. Et puis, elle me faisait partager, en fait, les moments qu'elle avait avec ses copines, avec moi. Enfin, c'était vraiment incroyable. Le lien que j'ai tissé avec ma grand-mère, c'était très profond. Et je pense que ce lien... il a évolué d'une autre manière avec ma maman. Enfin, j'avais deux liens très différents, mais elle représentait pour moi deux femmes, deux mamans, en fait, deux femmes incroyables. Ma maman biologique, évidemment. Évidemment qu'elle fait partie de mon identité, ça c'est sûr, et toute ma vie, et toute la vie de mes frères et ça aussi. Enfin, on a vraiment une approche et un lien très sacré avec, avec ma maman, je pense que ça se voit. c'est pour nous, elle est tout, en fait, tout simplement, elle est tout. Et ma grand-mère, c'était ma maman de cœur. Que ce que j'appelle une maman de cœur, c'est ma maman avec qui j'arrivais à partager des fois des choses que j'avais du mal à partager avec ma maman, mais que j'arrivais à dire comme ça, librement avec ma grand-mère, parce que j'avais la sensation que j'allais pas la blesser, en fait, alors qu'avec ma maman, j'avais très peur de la blesser, parce que je voulais absolument pas lui faire de peine, jamais. Je sais, quel enfant voudrait faire de la peine à sa maman? Et donc, j'avais deux mamans, une maman de cœur, une maman et une vraie maman, une biologique et une vraie maman.
2: Alors, pour passer de l'ombre de tes mères à la lumière qu'elles ont fait sur ta vie, est-ce que tu pourrais nous lire un dernier extrait?
1: Bien sûr. Je reste un instant dans la voiture. Je suis émerveillée par ce paysage fantastique. Attention, tu vas gober une mouche! Je lui lance un regard amusé. Puis, je le pousse du coude, un sourire sur les lèvres. Il rigole et son rire résonne dans l'air frais, clair et léger. Il sort le premier de la voiture et je le rejoins aussitôt, curieuse de découvrir ce lieu mystérieux. Ali, c'est magnifique, c'est quoi cet endroit? Il me prend la main et m'entraîne avec lui sur les graviers. Mes pieds s'enfoncent légèrement sur le sol. Nous montons quelques marches et je m'aperçois que la bâtisse entière est faite de pierres taillées, de couleur blanche. Malgré les quelques fissures apparentes, la maison a l'air intacte, comme témoignant des décennies de vie passée. Je laisse mes doigts glisser sur la surface rugueuse de la porte en bois massif. Et je ressens soudain l'ampleur du travail qu'il a dû y avoir derrière. Le menuisier qui a façonné ce bois a dû y investir une patience infinie. J'ose à peine imaginer l'effort et la force que cela demandait pour l'installer ici, dans cette villa reculée. C'est un contraste frappant avec l'odeur de moisi et l'air lourd qui règne maintenant dans ce lieu abandonné. Ali pousse la porte. Elle grince et s'ouvre avec peine. Il doit presque batailler pour pouvoir l'ouvrir. Après quelques secondes, elle cède totalement et s'ouvre devant nous. Nous pénétrons à l'intérieur. Une forte odeur de renfermé et de moisi brûle nos narines. Il fait sombre malgré l'heure. Seuls quelques rayons de soleil pénètrent les vitres brisées. Je fais un pas hésitant en avant, mes yeux s'habituant peu à peu à la pénombre. Tout autour de nous, les vieux meubles abandonnés et les toiles d'araignées témoignent d'un passé lointain. Ali me lâche la main et avance de quelques pas, les bras grands ouverts, comme pour montrer la grandeur de l'espace. Il semble presque posséder chaque élément autour de lui. Un sourire espiègle éclaire son visage alors qu'il se tourne vers moi. « Alors ? Quoi ? C'est à toi de m'avouer des choses ?» Je suis un peu déstabilisée par son ton taquin. Ali, d'habitude si calme et posé, a un regard malicieux aujourd'hui, comme s'il savait quelque chose qui m'échappe. Il me fixe, attendant ma réponse. « Dis-moi, comment tu trouves ?» insiste-t-il. Je regarde autour de moi, toujours émerveillée par ce lieu hors du temps. « Ali, c'est magnifique ! Vraiment, je suis scotché ! Je ne savais pas qu'une telle bâtisse pouvait se cacher aussi loin !» Je me laisse envahir par la beauté de cet endroit, les yeux grands ouverts, fascinés. Il s'arrête, un sourire fier se dessine sur ses lèvres. « Eh bien tout ça, c'est à moi !» Sa voix résonne avec une fierté que je n'avais pas anticipée. « Comment ça à toi ? Je suis surprise. L'écho de ma voix est suspendu dans les airs pendant quelques instants. Des instants de doute, de surprise, d'émerveillement et d'incompréhension. Toutes les émotions se mélangent et je ne sais plus quoi ressentir. Oui, tu as devant toi le futur maître des lieux. » Il étend de nouveau les bras comme un roi dans son domaine. Mon regard se perd dans la grande villa. Une étrange sensation de curiosité et de confusion me traverse. « Ali, arrête de jouer !» Je suis sceptique, mais quelque chose dans ses yeux me fait hésiter. Peut-être qu'il plaisante, mais l'intensité avec laquelle il regarde cet endroit me fait douter. Un héritage d'une tante lointaine que je n'ai pas connue, mais un héritage sacré. Regarde la beauté du lieu. Il court dans toutes les directions comme un enfant qui découvre une aire de jeu. J'éclate de rire, touchée par son enthousiasme. Cette révélation me semble presque irréelle. Il finit par me rejoindre, essoufflé. Ses yeux brillent d'un éclat qu'il n'a pas l'habitude de montrer. Il s'arrête à quelques centimètres de moi, son regard plongeant dans le mien. Mon cœur bat plus fort à chaque centimètre qui se rapproche de moi. Tu imagines, Mélisse ? Il me tient par la main et s'approche un peu plus de mon visage, jusqu'à coller son front contre le mien. Je sens son souffle saccadé et son odeur fruitée. Mélisse, tout ça, c'est à moi. À nous, peut-être, un jour ? Tente-t-il dans un murmure. Je reste sans voix. Ai-je bien entendu ? Il ne m'a pas emmenée uniquement pour me montrer son héritage. Il me propose quelque chose de plus grand. Je ne réponds pas tout de suite. Je ne sais pas quoi répondre. Suis-je prête à le suivre ? En même temps, mon cœur s'emballe à l'idée de passer chaque seconde près de lui. Il m'observe de ses grands yeux marrons pleins de malice. Il attend une réponse, un geste, n'importe quoi de ma part. Brusquement, la sonnerie de mon portable m'arrache à mes pensées. Un numéro inconnu s'affiche sur l'écran. Je décroche, inquiète. Mélisse ? Une petite voix au bout du fil. Enfantine. Je la reconnaîtrai entre mille. Axel. Tu rentres quand ? Me demande-t-il d'un ton presque suppliant. Bientôt, Axel. Qu'est-ce qui se passe ? C'est quoi ce numéro ? Où es-tu ? Ali fronce les sourcils, se penche vers le téléphone pour tenter d'entendre. C'est Aziz. Il m'a donné le fixe de la maison. Allez, rentre maintenant, s'il te plaît. Tu me fais peur, Axel. Dis-moi ce qui se passe. Axel ne m'avait encore jamais appelée. C'est la première fois. C'est maman. Elle dit des choses bizarres. Bizarre ? Qu'est-ce que tu veux dire ? Un silence, puis un souffle à peine audible. Mélisse, maman veut aller au marché. Je fronce les sourcils déstabilisés. Quel marché, Axel ? Il est presque 17 heures. Elle dit que mamie l'attend avec les légumes. Elle a mis ses chaussures, elle cherche son sac. Mon cœur se serre. Elle ne m'avait jamais fait un coup pareil. J'imagine Axel perdu, ballotté, entre les délires de maman. « Oh non !» gémit-il. « Quoi ? Qu'est-ce qu'il y a ?» Un silence. Quelques secondes. Une éternité. Je serre le téléphone des deux mains. « Elle met ses chaussures, Mélisse. Elle veut partir. Elle s'énerve. Elle dit que mamie va se fâcher si elle rentre trop tard. Je fais quoi, Mélisse ?» Un frisson glacé me parcourt l'échine. Une idée me traverse l'esprit. « Est-ce que ça marcherait ?» Je n'ai pas le choix. « Passe-la-moi !» Des grésillements, puis une voix rauque, fatiguée. « Oui ?» Maman ? Quoi ? S'agace-t-elle. Parle vite, j'ai affaire. Je vais aller au marché à ta place. Ne laisse pas Axel seul, s'il te plaît. Un silence. De quoi tu parles ? Je reste figée. Et elle, de quoi parle-t-elle ? Tu as vu l'heure ? Quel marché ? Je dois faire la cuisine, Mélisse. J'ai pas le temps pour tes bêtises. Ne traîne pas, s'il te plaît. Puis Axel reprend désorienté. Je comprends rien, elle est bizarre. Elle est où ? Dans la cuisine. Elle va vraiment cuisiner ? J'ai peur, Mélisse, j'ai peur qu'elle se fasse du mal. Viens vite. J'arrive tout de suite, Axel. Ne la quitte pas des yeux. J'arrive.
0: Merci, Rem. Alors, pour accompagner la lecture de cet extrait, est-ce que tu nous conseillerais un petit paysage qu'on pourrait garder en tête ?
1: Je pense à un lac, une maison au bord d'un lac, entre des arbres, une forêt perdue, un peu féerique. Une bâtisse ancienne, un peu comme une carte postale, quoi. Je pense que ça accompagnerait bien l'image d'Ali qui rentre dans cette grande villa qu'il a héritée et toute la joie, en fait, de ce moment magique.
0: Et de comment, peut-être, on va reconstruire sur des ruines.
1: Exactement, ça fait partie, c'était l'objectif.
0: Merci, Irem. On va refermer cette page d'urne. Et à la fin, qu'est-ce qu'il nous reste ? Qu'est-ce que tu voudrais qu'il nous reste ?
1: L'empathie, la bienveillance, les efforts d'une personne qui accompagne, la compréhension surtout qu'on peut avoir envers Mélisse, pas que sa maman, mais surtout envers Mélisse. Et j'espère la bienveillance, effectivement, comme je le disais, la prochaine fois qu'on croisera quelqu'un qui dit accompagner une personne en souffrance, de savoir qu'elle souffre aussi et peut-être de l'écoute.
0: Merci. Et on finit sur le mot empathie. Ça, c'est chouette.
1: Merci.

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Bonjour à toutes et à tous. À l'ère des réseaux sociaux, des applications Tinder et Appen, certaines choses se perdent. Les lettres manuscrites, les appels sur les téléphones fixes des parents, mais aussi les slow. Le deuxième set de l'émission, c'est parti! Je suis née au début des années 80 et adolescente dans les années 90. Et oui, nous dansions des slow dans nos booms et dans nos fêtes. Maintenant, le slow, cette fameuse danse collée sur un rythme assez doux, s'est perdu. Alors, aujourd'hui, on écoute ces morceaux qui feraient de bons slow.

Agnès Obel avec son morceau Riverside. Aujourd'hui, le deuxième set de l'émission. Une émission consacrée aux morceaux qui pourraient faire de bons slow, mais pas que, des morceaux que vous pouvez écouter dans votre couette, bien au chaud avec votre thé, pour rêvasser, pour penser à des choses agréables. Le prochain morceau s'appelle Make You Feel My Love de Anne Brown.

C'était Cat Power avec son morceau The Greatest. Juste avant, vous avez pu entendre Anne Brown avec son morceau Make You Feel My Love. Et nous allons écouter deux morceaux à suivre, Angel Olsen, Something Cosmic, ainsi que Julian Jacqueline, Body.

C'était Julia Jacqueline avec son morceau Body. Vous êtes toujours sur Station B, c'est le deuxième set, l'émission consacrée aux morceaux qui pourraient faire de bons slow. La prochaine chanteuse, c'est Laïkili avec son morceau I Know Places.

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1: Sharon Van Etten, Every Time the Sun Comes Up. Vous êtes toujours sur Station B, c'est le deuxième set de l'émission consacrée aux chansons qui feraient un bon slow. Et on va enchaîner avec Amy Man, Save Me.

Aldous Harding, Imagine My Man. Vous êtes toujours sur Station B, c'est l'émission Le Deuxième Set, et on va écouter le morceau d'Emiliana Torini, Birds.

Allez la Diane, oh my mama. Vous êtes toujours sur Station B, c'est l'émission Le Deuxième Set, tout en douceur pour une spéciale C'est un bon slow. Le prochain morceau, c'est un morceau du groupe Nouvelle Vague, In a Manner of Speaking.

0: Laura Marling, What We Wrote. Et vous avez pu entendre juste avant un morceau, une reprise du groupe Nouvelle Vague, In a Manner of Speaking, une reprise du groupe Tuxedo Moon. On va enchaîner pour notre dernière chanson, tout en douceur, Anthony and the Johnson, Fistful of Love.
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0: C'était Anthony and the Johnson avec le morceau Fistful of Love. Anthony, devenu depuis quelques années Anony, puisqu'elle est devenue une chanteuse et une femme transgenre. Elle est une artiste et une femme trans désormais, et j'aurai l'occasion durant cette année de consacrer justement une émission aux femmes trans. Le deuxième set de l'émission s'est terminé pour aujourd'hui. Merci à tous et à toutes d'avoir été attentifs et attentives. Merci à Antoine d'être toujours là à mes côtés et de m'aider, de m'accompagner. La prochaine émission sera consacrée à l'engagement dans les musiques des artistes féminines. Belle semaine à vous!
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0: 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Chez ça, on les appelle des tchans.
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0: Bienvenue dans La Voix de l'encre, l'émission de lecture où on découvre ou redécouvre des textes. Et aujourd'hui, on s'intéresse à Virginie Despentes, au travers de son petit recueil de nouvelles, Mordre au travers. Domina. À genoux, devant le frigidaire, fixe les étagères vides, jusqu'à ce qu'il intervienne. T'as déjà faim ? On a mangé hier. Elle tourne la tête vers lui, sans répondre. Est-ce qu'il trouve ça drôle ? Elle se relève, soupire, grimace, claque la porte du frigo avec son pied. Elle fait la gueule. En même temps, elle s'en veut parce que il y peut rien, et c'est toujours à lui qu'elle s'en prend. Elle va se coucher, tête enfoncée dans l'oreiller. Si seulement elle pouvait s'étouffer, attends que ça passe. Mal de ventre grimpé jusque la gorge. Grosse boule d'angoisse et de colère. La rage de l'impuissance. Il vient la rejoindre, de bonne humeur, obstinément. Jusqu'à l'agacer prodigieusement. Il dit « Je suis sûr qu'il reste de quoi acheter des pâtes. » Sur le bureau, il renverse un pot en plastique, tas de ferraille jaune. Il se met à faire des petits tas réguliers, chacun 5 pièces et 20 centimes. Il s'obstine à sourire, prendre sur lui, faire comme si tout cela n'était pas bien grave, rien qui fasse mal, juste une petite expérience marrante. D'où il la sort, sa bonne humeur imperturbable. Pourquoi elle n'a pas ça, ce courage et ce genre de dignité de cinglé ? Ça lui fait mal à elle, un mal insupportable. Des semaines qu'elle se rentre l'inquiétude de ne pas trop jouer les troubles fêtes. Téléphone coupé le mois d'avant. Elle s'emmerde à crever, même plus pouvoir raconter des conneries aux potes. Coupure d'électricité, apparemment inévitable, pour dans la semaine. Encore trouver quelqu'un à qui taper de quoi la régler. Et en attendant, bougies et plus de télé. Et le proprio qui leur écrit qu'en recommander. Comme si c'était juste pour le faire chier qu'ils aient cumulé les impayés. Elle le regarde compter ses tas. Il aurait l'air d'un con à la caisse à vouloir payer qu'en pièces jaunes. Joli garçon, les yeux rigolent toujours et les premières rides lui vont bien. Et ses mains vraiment chaudes qu'il sait poser sur elle. Elle se relève brusquement, vient s'asseoir sur le bureau. Il a fait 8 tas de 1 franc. Il sourit. 8 boules ! Sérieux ? Est-ce qu'on n'est pas les rois du pétrole ? Pâtes et gruyère. Je vais mettre la pression au rebeu pour qu'il nous mette un petit chrome. Comme ça, j'achète des œufs. Doucement, avec le plat de la main, elle fout en l'air ses petits tas de pièces. Les étale consciencieusement en lui expliquant. J'aime bien l'insouciance, la légèreté, ce genre de conneries. Vraiment, je trouve ça trop drôle. 5 minutes. T'as pas peur de ce qui se passe parce que t'y comprends rien et parce que ça t'est jamais arrivé. Et maintenant, tu me fatigues. Moi, je suis pas une putain de clocharde. Il rechigne toujours au conflit. Elle aime bien ça chez lui. Vu le caractère qu'elle se trimballe, elle n'a pas besoin de quelqu'un qui aime qu'on se chope par le callback. Mais aujourd'hui, elle n'a plus envie de le trouver joli garçon. Plus envie de venir contre lui et d'oublier tout ce qui se passe. Le plus méchamment qu'elle peut, elle dit « Ce que je veux que tu comprennes, c'est que je resterai pas une semaine de plus sans argent. C'est qu'il est hors de question qu'on nous coupe l'électricité. Il est hors de question qu'on reste sans téléphone. Il est hors de question qu'on fasse des détours incroyables parce qu'on a des crédits chez des commerçants qu'on peut pas rembourser. Il est hors de question que je prenne 12 kilos sous prétexte qu'on peut manger que des pâtes. Il est même hors de question que je porte ces putains de baskets trouées qui font un putain de bruit d'enfer à chaque pas. Ces putains de baskets queen et elles puent et je veux m'en racheter, tu entends ? Acheter ! Acheter ! Est-ce que tu comprends ce que ça veut dire ? Je veux rentrer dans des putains de magasins et me payer des trucs. Je veux des pompes clean et silencieuses. Je veux des pompes neuves. Et aussi, je veux bouffer de la viande. Et je veux du café pour le matin. Et je veux acheter un tas de trucs, tu comprends ? Et parce qu'elle a subitement envie de se taire, de le prendre par la main et l'emmener au lit, parce qu'elle lit trop clairement sur son visage qu'elle lui a fait de la peine et du mal, elle se met à hurler. Ce que je veux que tu comprennes, c'est que cette thune, je vais la faire. Et je crois pas que t'aies les moyens de me dire ce que tu me permets ou non. On est bien d'accord ?
1: Il la regarde sans rien dire,
0: Ses yeux ne rigolent plus du tout. Il ne la méprise pas, mais ne trouve rien à répondre. Elle voudrait bien pleurer, effacer ce qu'elle vient de dire, s'excuser. Mais ça fait des semaines qu'elle y pense et cherche d'autres solutions, sauf que elle en trouve aucune. Elle se serre contre lui en collant sa tête dans son cou. Il n'y a nulle part où elle est mieux que là. Elle caresse sa tête en expliquant. On a 3 loyers de retard. Et toi? Tu penses à autre chose? C'est pas une putain de blague? Je veux pas aller où on va. Elle s'en veut tellement de lui dire ça, avec tout ce que ça sous-entend, qu'elle sent que elle s'énerve à nouveau. Elle voudrait ajouter « mauvaise ». Puis si tu veux une femme qu'à toi, t'as qu'à avoir les moyens de te la payer. Mais elle tient sa grande gueule fermée et toute sa colère pour elle-même. Lui ne dit plus rien. Il lui rend ses caresses. Il a l'air complètement largué. Et finalement, de bien se rendre compte d'à quel point ils sont dans la merde. Elle sent dans ses paumes qu'il balade tout le long de son dos une putain de tristesse. Lui aussi. Et d'être aussi désemparé. Alors elle murmure. Je le pensais pas. T'inquiète pas. Je pensais pas ce que j'ai dit. Je vais rien faire. Je te promets, rien faire du tout. On va se débrouiller. Il faut beaucoup réfléchir. On va se débrouiller autrement. Elle n'en pense pas un traître mot. Il descend avec son petit sac plein de pièces jaunes, acheter des pâtes et du gruyère. Elle s'est assise sur le lit, regarde autour d'elle. Cette putain de piole trop dégueulasse. Ses jambes pleines de poils noirs comme grouillantes de cafards et son ventre un peu flasque parce que le seul exercice qu'elle a fait ces derniers temps, c'est sortir du lit pour aller à la fenêtre. Ils s'étaient rencontrés 6 mois auparavant, dans une de ces putains de soirées stupides, et ils ne s'étaient pas parlé jusqu'au retour, qu'ils avaient fait dans le même taxi. Il était désespéré et ivre mort. Elle le trouvait gravement beau gosse. Il détestait la vie qui n'en valait pas la peine, et elle lui remontait distraitement le moral. Arrivé en bas de chez lui, il lui avait demandé, sans aucune amabilité, « Bon, pour que ce soit pas une journée complètement pourrie, tu veux pas monter chez moi pour qu'on dorme ensemble ?» Ainsi formulée, la question l'avait fait rire. Elle avait l'habitude des garçons qui passent des heures à parler de choses et d'autres avant de proposer une simple promenade. Elle avait l'habitude de monsieur qui la payait une fortune pour quelques heures. Elle avait l'habitude d'autre chose que de gamin perdu, direct, et pas amoureux. Elle le trouvait trop mignon. S'était senti la mère Noël, et pas mal envie de lui aussi. Elle était rentrée avec lui. Ils n'avaient pas passé une nuit l'un sans l'autre depuis. Ni même une journée, à vrai dire. Dans la semaine qui suivait leur rencontre, elle avait appris qu'il venait juste de divorcer d'une femme excessivement riche. Il avait appris qu'elle faisait des massages à domicile. Massages qui se spécialisaient invariablement, moyennant pourboire conséquent. Il avait trouvé normal qu'elle arrête ça tout de suite, parce qu'on ne partage pas le corps de sa femme. Elle s'était surprise à trouver soulageant d'arrêter, et d'un coup s'était permis de penser bien des choses de ce travail. Le temps avait passé vraiment vite. Ses économies à elle, fondues. Vraiment vite. Ses assédiques à lui, arrêtées. Vraiment vite. Et à ce rythme-là, les choses allaient continuer à aller vraiment vite, s'il ne réagissait pas. Et même pas l'âge pour le RMI. Elle se rongeait les seins, du mal à s'endormir, irritable le reste du temps, mal à l'aise, mal dans sa peau, mal dans la rue. Elle avait passé assez de temps dehors, chez les uns, chez les autres. Elle avait mis plus de 20 ans à comprendre que vendre son cul, c'était ce qu'elle avait de mieux à faire. Et lui, débarquer et lui expliquer le contraire, s'étonner avec un peu de mépris, « Mais t'as aucune dignité ?» quand elle parlait de recommencer. Assise devant la télé, en l'entendant qui rentre, entre ses dents, elle maugrait. « Tu vas voir ta putain de dignité quand tu feras la manche à la sortie du métro. Tu vas voir où tu pourras te la carrer. » Il est revenu de l'épicier, un sac plein de provisions, et il a dit « J'ai fait gros crédit. J'ai dit qu'on payait à la fin de la semaine. » J'avais oublié. J'ai prêté des cidés à Nico. J'irai les récupérer et les vendre. Comme si c'était franchement une bonne nouvelle. Du genre à tout changer. 200 balles de CD. Wouhou! Elle a lâché venimeuse. Ah là, je me sens complètement sécurisée. et encore la honte d'elle parce qu'elle ne lui parle que méchamment, que sur un sale ton, tout le temps, et quoi qu'ils disent. Il met de l'eau à chauffer, demande « Sérieusement, tu crois que des types vont payer juste pour que tu leur mettes une fessée ? Tu crois ça ?»« Je suis sûre de ça. » »« Mais t'as jamais fait ça. » »«
1: J'ai jamais fait ça, mais je suis sûre que d'autres le font. » »«
0: Et comment tu le sais ?»«
1: Mais putain, parce qu'à part toi, tout le monde le sait. » C'est des dominatrices professionnelles, elles se font pas besogner. Les types viennent les voir pour se faire insulter ou se faire cogner. Au pire, elles se font lécher le cul et...
0: Je veux pas que tu te fasses lécher le cul.
1: Mais je laisserai personne faire ça. C'est ça qui est cool avec ce job. Je suis obligée de rien.
0: Il ne veut pas que. On a des volontés que quand on a des francs pour payer.
1: Où c'est qu'il croyait vivre? En pleine île aux enfants?
0: Bouffon. C'est plutôt massacre à la tronçonneuse, le genre de scénario qu'il traverse. Assez rétracté.
1: Laisse tomber, je disais ça comme ça, à cause de la pression. On pourrait peut-être essayer de vendre d'autres trucs?
0: Ouais, moi déjà, je vais vendre ma guitare.
1: T'étais pas bien?
0: Si, si, si, j'ai bien réfléchi, je vais vendre ma guitare, et quand ça ira mieux, j'en rachèterai une autre.
1: Combien d'heures par jour il passe sur cette foutue guitare, branchée sur la chaîne parce qu'il a déjà vendu son ampli? Et elle est désolée parce que c'est à cause d'elle qu'il se plaint tout le temps, qu'elle flippe de pas de franc, qu'il parle de même vendre sa guitare.
0: Elle sent les larmes qui piquent les yeux. Elle en a marre d'être aussi chiante et aussi mal tout le temps. Elle essaie un peu de prendre sur elle.
1: Bon, lâche l'affaire. Je vais aller voir Fab. Je vais lui demander qu'elle nous dépanne.
0: Mais t'avais dit,
1: je vais insister. T'inquiète.
0: Chez Fab, elle sort son Minitel, un petit quart d'heure. Promet qu'elle remboursera le lendemain. Elle note les numéros de téléphone des mecs intéressés au dos d'un prospectus. Elle se fait déconnecter du serveur très vite parce que le surveillant a capté qu'elle était chelou, cette meuf vicieuse et trop disponible. Fab trouve tout cela très excitant et plutôt drôle. Elle a juré d'en parler à personne. Son enthousiasme est contagieux. Ça rend le truc légèrement moins glauque. Elle rigole comme des nouilles en boum. Avant qu'elle aille s'enfermer dans la chambre pour téléphoner tranquille. Le premier de la liste a une drôle de voix. Anxieuse. Presque adipeuse. Il raconte tout de go sa vie.
2: Ouais, j'ai été soumis très longtemps à une femme très dure. Moi, je suis entièrement épilé et j'ai de nombreux costumes. J'adore me travestir en femme. Je suis très obéissant, j'ai pratiqué le travail des seins, les pinces. J'aime bien me faire engoder.
0: Elle l'écoute décliner son CV un moment, puis il interrompt. Et, on discutera de tout ça de visu. Tu peux recevoir?
2: Je ne reçois pas les professionnels.
0: Elle lui raccroche au nez. C'est complètement con comme réponse. Le deuxième numéro s'en occupait. Le type s'est sans doute dit qu'elle n'appellerait pas, et il est retourné sur Minitel. Le troisième numéro, c'est un type avec un accent du sud. Il y a du bruit de machine derrière lui. Il est sans doute au travail. Elle lui donne rendez-vous dans un bar juste en bas de chez lui. Dans la pièce d'à côté, Fab lui demande comment ça s'est passé. Elle élabore quelques théories sur les hommes et leurs caquettes. Réussit à la faire rire. Puis lui donne des bons conseils sur quoi porter. Elle lui prête des bottes incroyables, noires, brillantes à lacets, qui montent jusqu'aux genoux. La félicite pour son allure. Elle passe à la salle de bain se maquiller. Pense à lui. Ils ont pris un bain ensemble ce matin. Il a fait semblant de pas tilter qu'à se raser les jambes entièrement, jusqu'au sexe qu'elle a soigneusement délimité. Il a fait semblant de pas faire trop de rapprochements. Il jouait de la guitare quand elle est ressortie de la chambre, mieux habillée que d'habitude. Elle a vu dans ses yeux qu'il aimait bien la voir comme ça, et qu'il avait regretté qu'elle soit plus comme ça, pour lui, depuis qu'ils étaient ensemble. Depuis qu'ils étaient ensemble, elle avait plus besoin de porter des talons et du fond de teint. Elle a compris pour la première fois que ça lui aurait plu. Elle a trouvé ça triste parce que c'était un truc de pute. Pas un truc de fille qui veut du bien aux garçons. Et encore moins un truc de fille qui va bien. Elle l'a embrassé, trop longtemps, avant de partir taper des thunes à sa copine. Elle l'aimait comme une dingue, de bien vouloir faire semblant. Faire semblant de pas comprendre, de pas se douter, de pas rentrer en discussion. Dans la rue, en sortant de chez Fab, il faisait chaud. Elle a reconnu les regards des gens sur elle habillée comme ça, sans aucun plaisir. Au rencard, devant le bar, il y a un type courtois en costume qui la regarde entrer et elle a compris que c'était lui.
1: Il la rejoint au bar. Il a pile l'attitude qu'il fallait pour que tout le monde sache qu'il vient de faire là. Elle s'assoit à une table, avec ce type en costume vert. Il a des jolis yeux bleus. Il ressemble à un joli cochon. Il a l'air tout émoustillé. Comme la plupart des vrais dérangés de la libido, il a l'air d'un monsieur extrêmement respectable. Il commence par lui raconter ses affaires avec une Allemande qui l'a initiée. Maintenant, il veut une vraie histoire. Une vraie maîtresse s'occupant de lui. Un truc à long terme. C'est pour ça, il voudrait qu'elle lui fasse un prix. Ils marchandent âprement, puis finissent par tomber d'accord. Le type a l'air déçu qu'elle s'intéresse autant à sa thune. Sous la table, il lui montre un bracelet en cuir avec un anneau. Lui explique qu'on passe la verge dans l'anneau et les couilles dans le bracelet. Il a acheté ça avec sa maîtresse allemande. Elle lui dit que franchement, c'est joli, très très excitant. Oh là là là là là là, quand elle l'imagine avec ça, il lui vient tout un tas d'idées. Oh là là, qu'est-ce qu'elle s'excite. Et si maintenant ils y allaient?
3: Et vous, quel genre de domination pratiquez-vous?
1: Il a envie de parler ou bien? Elle l'a suivi chez lui, en essayant de trouver ça drôle, mais se sentant surtout éteinte, éreintée, et un petit peu larguée. Qu'est-ce qu'elle allait bien pouvoir lui faire faire? Chez lui, il tend l'argent. Elle lui dit de se déshabiller. Il a un petit bidon tout rond, la peau déjà un peu distendue. Son salon est très douillet, à cause des fenêtres impeccables et des boiseries rutilantes. Elle se dit qu'il y a une femme de ménage qui vient souvent. Un salon de notable. À elle seule, cette pièce est plus vaste que son appartement à elle. Son appartement entier. Et c'est pas le même quartier. Ni le même mobilier. C'est pas les mêmes mondes. Il y a bien qu'en cul qu'ils avaient des chances de se rencontrer. Il lui montre toutes les choses qu'il a. Martinet, God, pince, cagoule, aiguille. Il exulte comme un môme content de montrer ses jouets. Il dit qu'il la trouve belle et qu'il espère qu'il sera un bon esclave. Qu'il ne faut pas qu'elle hésite à le punir. Elle l'interrompt. « Eh bien, tu vas commencer par être moins bavard. Tu parles que si je t'y autorise, compris ?»«
4: Oui, maîtresse, compris. »«
1: Bon, et maintenant, mets-toi à quatre pattes, que je vois quel bon clébard tu fais. » Pas envie d'être là. Elle se tient droite et sourire méprisant parce que c'est l'idée qu'elle se fait de son rôle. Elle le trouve grotesque, crétin et complètement à l'ouest. Elle se trouve grotesque, pas inspirée. À part qu'elle a vraiment de belles bottes, sinon tout le reste est à chier. Avec une corde et sans mot dire, elle lui a attaché les mains dans le dos, les coudes l'un contre l'autre. Il disait « Ne soyez pas si brusque, maîtresse, je n'aime pas ça. » Parce qu'il avait envie qu'elle le gronde et qu'elle soit brusque quand même. Elle voulait faire un effort, jouer avec lui et qu'il soit satisfait, puisqu'il avait payé pour ça. Elle lui a dit de se mettre à genoux, parce que c'est tout ce qui lui venait à l'esprit. Elle manquait d'imagination, comme si son cerveau se bloquait sur d'autres pensées, entêtantes et parasites. À poil et à genoux, il a rampé jusque ses pieds et s'est mis à lui sucer le bout des pompes, à lui laper le bout des pompes avec gourmandise. Elle le regardait faire. Ce bonhomme si respectable. La putain d'élite. Le reste du temps, le genre de type qui rigole pas. Et au travail avec ses subordonnés, comment il devait se comporter? Et si elle l'avait croisé dans la rue et demandé une clope, est-ce qu'il lui aurait donné? Et quand elle repartirait? Après qu'il se serait assouvi, défoulé, il se rhabillerait. Et alors quel genre d'homme redeviendrait-il? Il s'était couché sur le dos. Elle lui donnait son talon à sucer. Il se tortillait comme un gros ver. Il était en érection. Une toute petite bite rose. On aurait dit une bite de caniche. Elle laissait faire, parce que ça lui laissait du temps. Elle cherchait avec affolement quelque chose à initier ensuite. Mais rien ne venait. Seulement d'autres pensées. Elle pensait à son amant, à elle. À qui elle ne dirait rien. Elle pensait à toutes ces semaines qui venaient de passer ensemble et comme l'argent les obsédait. 1000 francs pour se faire lécher les pompes. Elle pensait à son amant, à elle. Comme c'est humiliant pour lui. Comme c'est humiliant pour elle. Comme c'est humiliant d'être pauvre. Et il y avait dans cette ville plein de trépanés de ce genre pour qui 1000 francs relevaient de l'anecdote. et il ne les donnait pas. Sauf si on les laissait lécher les pompes, sauf si on voulait bien rentrer dans leur jeu. Dans leur sale jeu, dans leur jeu grotesque d'homme de pouvoir qui ne bande que s'il se livre à des pitreries. Il suppliait « Maîtresse, assieds-toi sur moi s'il te plaît. Coup de pompe dans les dents. Quelque chose de pété dans la mâchoire. Un drôle de bruit. Et du sang, tout de suite. » Elle s'est reculée avec horreur, parce que c'est pas ce qu'elle voulait faire. À penser à le détacher, s'excuser et partir, le laisser se soigner. Elle avait dû lui péter une dent. Elle a pensé qu'il réclamerait son argent. Son argent. Le martinet sur la table. Quelle sale plaisanterie. La peur s'est retirée d'elle, colère froide enclenchée. Il buvait du sang en maugréant. « Mais détache-moi ! Tu vois bien que tu m'as blessée, j'avais dit rien de visible !» Elle a dit « Mais je te trouve plus soumis du tout, toi !» Attrapé sa tête par les cheveux et elle l'a bâillonné. Dans ses yeux, elle lisait l'incrédulité. Il bandait encore avec son zizi formidablement petit. Mais il n'était plus sûr que ce soit si adéquate. « Mon esclave ! Alors comme ça, ça t'excite de faire l'esclave ? Par séance d'une heure hebdomadaire ? T'as l'air de trouver ça bien ? Moi, je suis esclave à plein temps. Pas parce que ça m'excite, non. Je me souviens pas qu'on m'ait demandé mon avis. Je vais pas te détacher. Je vais te laisser. Comme ça. Mais je vais te laisser la porte d'entrée grande ouverte. Pour qu'on te trouve quand même. Je sais pas qui... Qui c'est qui te trouvera, tu verras. Hein. Tu trouves pas ça délicieusement pervers ? Il gigotait comme un diable. Avant de partir, elle s'est servie dans les CD. Pour les revendre plus tard. Elle rentre chez elle, elle a fait un peu de course, du poulet, du vin, des clopes blondes et du choc. À son copain, elle dit que Fab a été trop cool. Et elle ment tellement bien, en lui souriant tellement, qu'il finit vraiment par la croire. Et lui aussi, il est content, vraiment heureux de la voir comme ça. Son fiancé à elle, le plus beau garçon du monde. Et qui sait la toucher? Comment ses mains sont chaudes. Et qui sait la regarder et la trouve vraiment belle. Toute heureuse contre lui, une petite revanche de prise, un peu d'air de récupérer, au moins une soirée, profiter.

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C'est l'heure de se retrouver pour l'émission numéro 14 de La Dérive Continue. Je suis Jean de Christ et je vous emmène à travers 12 morceaux ce soir dans une fièvre musicale assez délirante. Alors à vous de me suivre. On va tout de suite entrer dans le vif du sujet avec un morceau sorti il y a 2 mois sur l'excellent label polonais The Very Polish Cutout. Un morceau de Zambon intitulé Ni Nivdishtak. Alors je tiens à m'excuser auprès de nos auditeurs polonais qui, je le sais de sources sûres, sont nombreux pour ma très mauvaise prononciation. Du titre. Allez, on monte le son, on se met en retrait du monde déréglé et obscène qui se déchaîne un peu plus chaque jour et on danse.

La dérive continue ne pouvait pas s'arrêter en si bon chemin. On part un peu plus à l'ouest, direction l'Allemagne, avec Fellfarben, Ein Jahre, es geht voran.

Un petit edit de Greg Bradley sur Magic Wand intitulé Make Time for Love. Et de l'amour, on en a besoin. Je ne crois pas avoir passé de zouk dans la dérive continue jusqu'à maintenant. Pourtant, c'est un genre musical que j'affectionne. On s'écoute tout de suite Roger Plunkett, moi Ime Zoukla. Tout est dit dans le titre.

0: C'était Nana Benz du Togo, Tité, sorti en 2023. On va s'écouter maintenant True de Sadie Walker et Nightmare on Wax. Echo 45 Sound System, sorti sur le légendaire label Warp. À noter aussi la sortie sur le label On New Sound de la version dub du disque de Nightmare on Wax, sorti en 2026, A Space Outer Sound, avec la collaboration de Adrian Sherwood. Et ça sort au mois d'avril. Voilà, on s'écoute ça.
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Alors, pas d'émission sans au moins un morceau brésilien. Aujourd'hui, c'est un edit du groupe Trio Mocoto par Stilk qui se nomme Mariella.

Alors c'était Frozen Faces, Planet B Edit, c'est l'édit d'un morceau que j'aime énormément. Voilà, la dérive continue, c'est terminé pour ce soir. J'espère que vous avez passé un bon moment. Merci à l'intelligence humaine, à la production. On se retrouve bientôt pour de nouvelles aventures. Bisous. 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

C'est un homme ce matin, comme hier d'ailleurs. 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
3: Parvenir à vivre en homme libre concerne sans doute moins de 10 individus par siècle, et tu sais quoi ? Tu n'es pas l'un d'eux. Alors vas-y, ouais. Deviens qui tu aurais été si le scénariste de ton film intime avait été un génie. Lis, écoute, observe. Grogne, écoule-toi, taillade, les deux mains évaporées. Pose ta joue sur un corps doux, alterne les sensations contraires. Repose-toi à l'ombre de l'immense amour à venir. Cherche avec la certitude qu'Ariane a trouvée.

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